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0: Charlie Winston, like robot pour vous dire bonjour.
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0: Bienvenue sur l'FM, excellent début de journée, bon début de semaine. J'espère que vous avez passé un très très bon week-end. On est parti pour l'Ardent Réveil, comme chaque matin, jusque 10h.
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0: Et c'est l'automne aujourd'hui, nous sommes le lundi 21 septembre. Bonne fête les Mathieu, bonne fête les Déborah. C'est la journée mondiale de la maladie d'Alzheimer. Aujourd'hui, c'est aussi la journée internationale de la paix. Côté événement, un peu d'histoire. On va repartir en 1792, ça se passe en France. On abolissait la royauté et on mettait en place la Convention nationale. 1937, la première parution du roman Le Hobbit. 1961, c'est Johnny Hallyday qui venait d'avoir 18 ans, qui faisait salle comble lors de son deuxième concert à l'Olympia de Paris. Et puis on parle de sport auto, cocorico, avec en 1991, Michael Schumacher qui remportait son premier Grand Prix de Formule 1. Ça se passait chez nous à Spa-Francorchamps, ce qui marquait évidemment le début d'une carrière les plus légendaires de l'histoire de la Formule 1. On vous dit bon anif si vous êtes né un 21 septembre, comme l'acteur américain Bill Murray, qui fête ses 76 ans. On avait pu le voir notamment dans la saga SOS Fantôme, ou encore dans le film Un jour sans fin. L'acteur François Cluzet a 71 ans, c'est aussi l'anniversaire de Liam Gallagher. Liam Gallagher du groupe Oasis, il a 54 ans, et on termine avec Jason Derulo. Un petit peu plus jeune, hein, puisqu'il fête ses 37 ans aujourd'hui.

0: sur Audi La Vega avec le chant des sirènes sur LFM.
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0: Localement un peu de brume ce matin sur le Grand Liège, voire du brouillard. Attention sur nos routes. Côté température, on a entre 7 et 9 degrés ce matin. C'est une météo d'alternance qui nous attend. Des nuages, des éclaircies en programme. Et en temps qu'il restera sec, ça c'est une très bonne nouvelle. Côté température, on attend entre 16 et 20 degrés.
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0: David Guetta et Gino, c'était Save Me Tonight sur LFM.
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0: Et ce matin, on prend la direction de Bâtisse avec l'entreprise Sylvain Liégeois qui recrute un menuisier placeur sur chantier pour un CDI temps plein. Vous allez réaliser la pose sur chantier du mobilier et des menuiseries intérieures ainsi que les travaux de rénovation ou d'aménagement plus complets comme les cloisons, les faux plafonds, les planchers, les travaux électriques et sanitaires ainsi que la pose d'éclairage. Ce que l'on vous demande, c'est d'être en possession de votre permis de conduire B. Et si vous désirez postuler, eh bien vous aurez toutes les infos en vous connectant sur notre site.

0: Très très bon réveil, bienvenue sur NFM en ce lundi matin avec un instant Indochine et les chants des cygnes. Amandine est là, bonjour Amandine.
1: Bonjour Fred.
0: Et on va parler des événements immanquables sur le Grand Liège.
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0: Et on démarre cet agenda avec le concert d'Arcane à voir ce samedi à 20h à la Caserne Funk.
1: Arcane, le groupe vocal qui fusionne la puissance du chant collectif avec l'énergie brute du rock et du hard rock, vous donne rendez-vous pour un concert inoubliable. Ce cœur de 200 voix réinvente les standards du rock et du hard rock en brisant les clichés et en révélant toute la force émotionnelle de ces genres qui sont trop souvent méconnus pour un show vibrant, organique et électrisant qui transcende les frontières du chant choral traditionnel et qui vous emporte dans une véritable aventure musicale mais aussi humaine. Retrouvez les infos sur le site Festival de Liège.be.
0: Angleur, toujours pour ce samedi, ne manquez pas les journées du patrimoine du château de Peyralta.
1: L'occasion de découvrir 4 expositions, mais aussi un atelier d'écriture de chansons détournées pour un moment de création collective, afin de réécrire des tubes célèbres sous un angle engagé, et en soirée en karaoké collectif et engagé qui vous fera chanter les grands classiques revisités qui abordent des thèmes comme la justice sociale, la démocratie et la place des femmes. Retrouvez les infos sur le site centreculturelourtemeuse.eu.
0: On prend la direction de Fléron avec l'espace culture qui va vous proposer ce samedi à 20h. Le coach d'Angèle Ramos-Sanchez.
1: Voulez-vous coacher avec moi ? C'est avec ce slogan rien provocateur qu'Angèle Ramos-Sanchez vous invite à une conférence qui va vous transformer. Votre vie est banale, l'amour ne vous sourit plus, au boulot vous manquez de reconnaissance, vous ne savez plus ce que le mot bonheur veut dire. En clair, votre existence est un échec. Le coach vous démontrera que vous allez réussir parce que vous êtes extraordinaire, unique et exceptionnel. Retrouvez les infos sur le site culture.fléron.be.
0: Et on termine avec cette balade qui sera organisée ce samedi dès 13h30 à travers les friches industrielles.
1: Embarqué pour un voyage entre mémoire et avenir, entre vestiges qui imposent le respect et horizons qui s'ouvrent en grand. Guidé par Betty, vous traverserez ces espaces qui ont marqué l'histoire industrielle de ce Rhin. D'anciens ateliers aux infrastructures réinventées, en passant par des fresques qui racontent autrement l'identité du lieu. Chaque arrêt est une pièce du puzzle qui compose la transformation de la ville. Un rendez-vous fixé à 13h30 ce samedi sur l'esplanade de la mairie d'Ougré. Retrouvez les infos sur le site sihserein.be.
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0: décembre. Notez la date, elle sera à l'OM de Sorin. Mentissa sur LFM avec les enfants difficiles. Jordan Michael aussi dans la suite de la playlist ce matin. Avec ce titre culte en thriller.
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1: Et on démarre cet agenda avec le concert d'Arcane à voir ce samedi à 20h à la caserne Funk.
2: Arcane, le groupe vocal qui fusionne la puissance du chant collectif avec l'énergie brute du rock et du hard rock, vous donne rendez-vous pour un concert inoubliable. Ce chœur de 200 voix réinvente les standards du rock et du hard rock en brisant les clichés et en révélant toute la force émotionnelle de ces genres qui sont trop souvent méconnus pour un show vibrant, organique et électrisant qui transcende les frontières du chant choral traditionnel et qui vous emporte dans une véritable aventure musicale mais aussi humaine. Retrouvez les infos sur le site Festival de Liège.be.
1: Angleur, toujours pour ce samedi, ne manquez pas les journées du patrimoine du château de Peyralta.
2: L'occasion de découvrir 4 expositions, mais aussi un atelier d'écriture de chansons détournées pour un moment de création collective, afin de réécrire des tubes célèbres sous un angle engagé, et en soirée, un karaoké collectif et engagé qui vous fera chanter les grands classiques revisités qui abordent des thèmes comme la justice sociale, la démocratie et la place des femmes. Retrouvez les infos sur le site centreculturelourtemeuse.eu.
1: On prend la direction de Fléron avec l'espace culture qui va vous proposer ce samedi à 20h. Le coach d'Angèle Ramos-Sanchez.
2: Voulez-vous coacher avec moi? C'est avec ce slogan rien provocateur qu'Angèle Ramos-Sanchez vous invite à une conférence qui va vous transformer. Votre vie est banale, l'amour ne vous sourit plus, au boulot vous manquez de reconnaissance, vous ne savez plus ce que le mot bonheur veut dire. En clair, votre existence est un échec. Le coach vous démontrera que vous allez réussir parce que vous êtes extraordinaire, unique et exceptionnel. Retrouvez les infos sur le site culture.fléron.be.
1: Et on termine avec cette balade qui sera organisée ce samedi dès 13h30 à travers les friches industrielles.
2: Embarquez pour un voyage entre mémoire et avenir, entre vestiges qui imposent le respect et horizons qui s'ouvrent en grand. Guidé par Betty, vous traverserez ces espaces qui ont marqué l'histoire industrielle de ce Rhin. D'anciens ateliers aux infrastructures réinventées, en passant par des fresques qui racontent autrement l'identité du lieu. Chaque arrêt est une pièce du puzzle qui compose la transformation de la ville. Un rendez-vous fixé à 13h30 ce samedi sur l'esplanade de la mairie d'Ougré. Retrouvez les infos sur le site sihserein.be.
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1: Et elle sera au Forum dans quelques jours, puisque ce sera ce jeudi pour la tournée des 25 ans. J'en ai marre, c'était Alizé sur LFM. L'horoscope de Serge Ducas avec Amandine. On démarre avec les béliers. Ça s'annonce plus profond.
2: Vos sentiments gagnent en profondeur. Avec votre moitié, une nouvelle étape se prépare tout naturellement.
1: Il y a de l'amour dans l'air pour les taureaux.
2: L'amour occupe une belle place aujourd'hui. Vous misez sur une relation sincère, intense et voire passionnée.
1: Ça va bien côté boulot pour les gémeaux.
2: C'est le secteur professionnel votre point fort aujourd'hui. Votre motivation grimpe et votre objectif se rapproche.
1: Vous séduisez les cancers.
2: Votre charme fait mouche, place à la séduction, aux émotions et aux petits plaisirs de la vie qui font du bien.
1: De la douceur pour les lions.
2: Vous rêvez d'une ambiance douce et chaleureuse, un moment partagé avec vos proches suffit à vous combler.
1: C'est peut-être le lendemain de la veille pour les vierges.
2: Vous démarrez la semaine au ralenti, profitez-en encore un peu si vous pouvez, car le travail ne tardera pas à vous rattraper.
1: Attention côté sous-sous, les balances.
2: Vous souhaitez sécuriser vos finances, un peu d'organisation vous aidera à régler vos dépenses sans stress.
1: Place aux sentiments pour les scorpions.
2: La lune et Vénus illuminent votre signe, vous dévoilez vos sentiments avec naturel et vous attirez tous les regards.
1: C'est discret pour les sagittaires.
2: Vos émotions restent discrètes mais présentes, un désir secret ou un ancien amour pourrait réapparaître.
1: Il y aura peut-être de l'amour pour les capricornes.
2: Une belle amitié pourrait prendre une tournure plus tendre, le rapprochement se fait doucement mais sûrement.
1: Vous avez des qualités les Verseaux.
2: Votre carrière est redynamisée, votre volonté séduit et une personne influente remarque vos qualités.
1: Et on termine avec les poissons, ça risque de vous bousculer.
2: Une rencontre ou une expérience inattendue bouscule vos habitudes, vous êtes prête à découvrir de nouveaux

vous irez peut-être ce samedi du côté du château de Peralta, Angleur, puisque ce sont les journées du patrimoine qui sont organisées. Et c'est le centre culturel Pourtémeuse qui vous propose une journée d'exposition, d'animation, histoire de mettre en lumière la place des femmes dans l'histoire, la société et l'espace urbain. L'occasion de découvrir notamment 4 expositions, mais aussi un atelier d'écriture de chansons détournées pour un moment de création collective, afin de réécrire des tubes célèbres sous un angle engagé. Et puis en soirée, place au karaoké collectif et engagé. Si vous désirez plus d'infos, vous allez sur le site internet centreculturelourtemeuse.eu. Excellent lundi sur LFM, la radio du Grand Liège, avec Selena Gomez. Voici Love You Like a Love Song.

Je pense à vous sur LFM, c'était Pierre Demar. Dans quelques minutes, le premier point de l'info, ce sera à 7h avec Renaud Dubois. Et puis, on entamera évidemment la deuxième heure de votre ardent réveil. Bon début de semaine à nos côtés. Rejoins à 7h avec ce titre Music Sounds Better With You, The Stardust sur LFM.

0: Renaud Dubois. Bonjour Renaud.
1: Bonjour Fred, bonjour à tous.
2: Les principaux ministres fédéraux se réunissent ce lundi matin pour plancher sur la note budgétaire 2027 de Bart De Wever. La réunion s'annonce compliquée. Les positions des différents partis ne vont pas être faciles à concilier. Pour rappel, le gouvernement doit faire 10 milliards d'euros d'économies pour boucler son budget 2027. Des vols à nouveau supprimés ce lundi à l'aéroport de Charleroi en raison de la grève des contrôleurs aériens. Pour ce lundi matin, 8 vols seront annulés. Pour la soirée, 26 vols seront concernés. Les agents travaillant à Charleroi réclament que leur prime de nuit soit revalorisée au niveau de celle de leurs collègues opérant pour l'aéroport de Liège. Dimanche, la direction de Skies a annoncé avoir transmis une proposition au syndicat basée sur une rémunération structurelle supplémentaire de 10 000 euros bruts par an et par contrôleur aérien. L'extrême droite à nouveau en forte progression en Allemagne lors des élections régionales. L'AfD est arrivée en tête des élections régionales dans le Land de Mecklenburg-Poméranie-Occidentale, dans le nord-est de l'Allemagne. Selon les sondages à la sortie des urnes, l'AfD l'emporterait avec 37% des voix, devançant les sociaux-démocrates du SPD et les conservateurs de la CDU, ces deux derniers partis qui forment ensemble la coalition au pouvoir au niveau fédéral. À Berlin, où s'est déroulée également une élection dimanche, le parti d'extrême-gauche a obtenu 24,5% des voix, tandis que la CDU a remporté 20% des voix et l'AfD 16% des suffrages, ce qui marque également une forte progression de la formation d'extrême-droite. Remco Evenepoel écrase la concurrence et entre dans l'histoire. Le Belge a été sacré champion du monde du contre-la-montre pour la quatrième fois consécutive dimanche au championnat du monde de cyclisme qui se déroule actuellement à Montréal. Evenepoel a dominé ce contre-la-montre du début à la fin en signant le meilleur temps lors des trois points intermédiaires. Le coureur belge a avalé les 39 km 200 de ce chrono avec une moyenne de 52,4 km/h. Il s'est imposé en 44 minutes 53 secondes et 1 dixième. Il devient le premier coureur de l'histoire à aligner 4 titres consécutifs dans la discipline. Et puis en football, fin de la 7e journée de championnat hier soir en Jupiler Pro League. Le club de Bruges s'est imposé 3-0 face à Genk. Courtrai l'a emporté 1-0 face à Beveren. Saint-Trond s'est incliné 0-2 face à Westerlo. Et l'Union Saint-Gilloise a été gagnée 0-2 à l'Antwerp. Au classement, les Bruxellois sont en tête devant la Gantoise, Bruges et Charleroi. Voilà qui clôture ces informations. Tout de suite, retour à l'Ardent Réveil avec Fred.

0: sur LFM Teddy Swims, c'était Mr. No Idol.
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0: On est parti pour la deuxième heure de l'Ardent Réveil en ce lundi. J'espère que vous allez bien. Bon début de semaine à nos côtés. Dans un instant, le point sur la météo. On aura également l'agenda avec Amandine. Et puis, je vous parlerai de vos conditions de circulation avec notamment un nouveau chantier qui fait son apparition depuis ce matin sur les routes du Grand Liège et notamment du côté de Flémage. Je vous en reparlerai d'ici une bonne dizaine de minutes.
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0: Et c'est l'automne aujourd'hui. Nous sommes le lundi 21 septembre. Bonne fête les Mathieu, bonne fête les Déborah. C'est la journée mondiale de la maladie d'Alzheimer. Aujourd'hui, c'est aussi la journée internationale de la paix. Côté événement, un peu d'histoire. On va repartir en 1792. Ça se passe en France. On abolissait la royauté et on mettait en place la Convention nationale. 1937, la première parution du roman Le Hobbit. 1961, c'est Johnny Hallyday qui venait d'avoir 18 ans et qui faisait salle comble lors de son deuxième concert à l'Olympia de Paris. Et puis on parle de sport auto, Cocorico, avec en 1991 Michael Schumacher qui remportait son premier Grand Prix de Formule 1. Ça se passait chez nous à Spa-Francorchamps, ce qui marquait évidemment le début d'une carrière les plus légendaires de l'histoire de la Formule 1. On vous dit bon anif si vous êtes né en 21 septembre, comme l'acteur américain Bill Murray, qui fête ses 76 ans. On avait pu le voir notamment dans la saga SOS Fantôme ou encore dans le film Un jour sans fin. L'acteur François Cluzet a 71 ans. C'est aussi l'anniversaire de Liam Gallagher. Gallagher du groupe Oasis, il a 54 ans et on termine avec Jason Derulo. Il est un petit peu plus jeune, hein, puisqu'il fête ses 37 ans aujourd'hui.

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0: formidable Stromae que vous retrouverez peut-être tout à l'heure hein, sur LFM dans la playlist de 100% belge. Ce sera dès 21h.
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0: C'est une météo d'alternance qui nous attend ce début de semaine sur le Grand Liège, Renaud.
3: C'est tout à fait ça, Fred. La journée va débuter sous le soleil avec des champs nuageux élevés ou moyens. L'après-midi, le ciel restera partiellement nuageux dans de nombreuses régions, avec également la formation de quelques cumulus dans l'intérieur des terres. En fin d'après-midi, les éclaircies s'élargiront à partir de l'ouest. Au niveau des températures, on reste sur des valeurs similaires à celles de ce week-end, avec des maxima qui tourneront autour des 19 degrés ce lundi. Ce matin, il fait 9 degrés à Liège. Oui, Fléron, Berlot, Visé, Chauxfontaine, Antine et Sprimont.
0: Passez un bon lundi sur LFM, Renaud. On te retrouve dans une vingtaine de minutes pour le retour de l'info.
3: A tout à l'heure, Fred.
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0: Crystal Waters sur LFM avec Gypsy Woman.
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0: On démarre cet agenda avec le 20e rassemblement des géants de Tilf et le 9e festival de la marionnette. Ce sera pour ce dimanche.
2: Un après-midi festif qui ne laissera personne indifférent. Dès midi, assister au montage et admirer une exposition des géants. Assister également au spectacle de marionnettes avant l'ouverture officielle à 14h du rassemblement de géants accompagné de danse folklorique. Dès 15h, place au clou du spectacle, le défilé des 40 géants. Retrouvez les infos sur le site sne.be.
0: À Moire, ce dimanche, ne manquez pas le marathon de l'Ourthe.
2: Que vous soyez coureur confirmé ou amateur de défis sportifs, venez vivre une expérience unique au cœur de la vallée de l'Ourthe. Plusieurs distances vous seront proposées afin que chacun puisse participer à son rythme. Un marathon de 42 km, un semi-marathon de 21 km, des courses de 6 et 10 km, sans oublier la course enfant pour les plus jeunes sportifs. Entre paysages naturels, ambiance conviviale et dépassement de soi, cet événement promet une journée riche en émotions. Retrouvez des infos sur la page Facebook de l'Office de Tourisme de Hamoire.
0: Le Centre culturel de Flémalle vous présentera ce samedi l'ouverture de sa nouvelle saison avec un spectacle à découvrir qui s'appelle Chauve.
2: Et pour l'occasion, c'est un spectacle hors du commun qui vous sera proposé à 20h15. Chauve est un stand-up à la fois drôle et tendre, délicat et sans concession. Sur scène, Blanquette Lagoulu démonte le patriarcat en chansons détournées, convoquant France Gall ou Helmut Fritz pour faire résonner son histoire. Celle d'un corps hors cadre, d'une voix en transformation et d'un être qui cherche à s'inventer loin des normes. Entre confidence, humour et récit personnel, Blanquette transforme ses failles en manifeste sensible, sa calvitie en ornement et le cabaret en espace de lutte partagée. Retrouvez toutes les infos sur le site ccflémalle.be.
0: Ce dimanche à mai, dès 16h30, c'est une visite guidée de la collégiale Saint-Georges et Saint-Aude qui vous sera proposée.
2: Une visite qui vous emmènera à la découverte de deux trésors d'art religieux classés. Le sarcophage mérovingien du 8e siècle mettant en valeur d'incontestables qualités artistiques et la châsse magnifique exemple des différentes techniques d'orfèvrerie mosane du 13e siècle. Outre leur qualité artistique, découvrez le développement de l'édifice et de la localité d'Amé. Retrouvez les infos sur le site ccamé.be.
0: Et on termine cet agenda avec le festival L'Utopie de Warem.
2: Jusqu'au 30 septembre, la bibliothèque Pierre Perret de nombreux partenaires locaux organisent ce festival qui vous permet d'assister à des ateliers, des conférences, des rencontres littéraires ou encore des ciné-débats pour un festival qui a pour but de donner du sens afin de sensibiliser sur les thématiques sociales et environnementales. Retrouvez toutes les infos sur la page Facebook de la bibliothèque Pierre Perret Warem.
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0: Sur LFM, Teddy Bear avec Chaussures Roses dans une dizaine de minutes, le journal des sports puisque nous sommes lundi, mais là on file sur la route.
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0: Avec ce gros chantier qui démarre aujourd'hui, ce sont les travaux de modernisation du tunnel de Flémal sur la N677, les conditions de circulation habituelles qui sont modifiées. Notez que la traversée du tunnel est interdite pour les plus de 3,5 tonnes. Là, vous êtes dévié via le sartinement pour les autres véhicules. Sachez qu'une seule bande reste disponible dans chaque sens et votre vitesse est limitée à 30 km/h. Travaux également sur la N671 à Bassange où la chaussée est fermée. Sachez qu'il y a aussi la fermeture prolongée du pont de l'Ix, le secteur de la Basse-Meuse qui est extrêmement saturé puisque vous êtes dévié via le centre de Visée. A noter que sur l'E25 entre Beaufailly et Esprimont, vous circulez sur une seule voie en direction de Liège. Votre vitesse est limitée à 50 km/h. Deux voies sont maintenues en direction du Luxembourg. Là, vous roulez à 70 km/h maximum. L'accès numéro 44 Gobzé-Andoumont est fermé, ainsi que la sortie Esprimont. A noter qu'il y a un lidar, donc faites attention. Et on termine avec le 42, l'échangeur de Grasse-Hollogne sur la 604. L'accès de le 42 est fermé en direction Namur. Bonne route et prudence.

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2: Et comme chaque lundi, Renaud, on fait le point sur les principaux résultats du week-end.
3: Oui Fred, c'est reparti pour un journal des sports et pour cela on accueille Joachim Gilles. Bonjour Joa.
4: Salut Renaud.
3: Alors on démarre avec la division 1B et la division 1 FFA, un nouveau week-end morose pour les équipes de football liégeoises.
4: Oui, à commencer par le RFC Liège battu 3-1 du côté d'Eupen. Serein lui a laissé filer sa première victoire face à Young Gang puisque les métallos menaient 0-2 avant que les Limbourgeois n'arrachent le 2 partout. Serein a donc 2 points et Liège 5 unités sur 18. En D1 FFA, le SL16 a été battu 1-0 face au U23 de l'Union Saint-Gilloise. Les Jeunes Rouges restent calés à la 8e place sur 12 équipes avec 4 points.
3: On en profite aussi pour faire un petit tour du côté de la division 2 et de la division 3 FFA.
4: En D2, Ewaï a pris son premier point en 5 matchs avec un nul vierge contre Binche, nul blanc aussi pour Stoké à Namur. Partage un but partout pour Oui au Pays Vert alors que Richel Vizé a été lourdement battu 5-1 par Skarbek. Oui est 9e, Richel 11e, Stoké 13e et Ewaï avant-dernier. Et puis en D3B, défaite de Momal 2-1 à Abbé-Laneuve. Verlaine s'impose 0-1 à Sprimont, défaite 3-1 pour Tilf à Libramont. Partage 3 buts partout entre Hans et Gers et premier point pour Warem avec ce 1-1 face à Mormont.
3: Chez les dames en Super League, le Standard féminin n'a pas fait le poids face à Louvain.
4: Ouais, c'est évidemment toujours compliqué d'aller chercher des points face aux Louvanistes. Les filles de David Lejoli avaient pourtant pris leurs 3 premiers points la semaine d'avant face à la RAL La Louvière. Mais les Liégeoises n'ont pas existé face à Louvain, sorti vainqueur 0-5 de ce duel. Le féminin reste 5e avec 3 unités.
3: On passe en salle avec la team Liège-Soumagne qui lance sa saison en division 1 à l'Union Belge.
4: En effet, le futsal team Liège-Soumagne avait à cœur de se racheter de sa défaite face à Eisendorp lors de la première journée. Les Liégeois sont allés décrocher une belle victoire 5-2 face à Anvers, vice-champion de Belgique en titre. Les hommes de Zico décrochent donc là leur premier succès de la saison.
3: En handball, les hommes de Sprimont jouaient le premier match à domicile de leur histoire en Super Handball League.
4: Les Carriers étaient en effet opposés aux Néerlandais d'Alsmer. Pas de succès pour Sprimont, battu 29-34. Vizé lui retrouvait Eupen, emmené par leur ancien coach Thomas Cowenbergs. Les Bassimosans se sont imposés de leur côté 34-26. Vizé est 6e avec 4 points et Sprimont 12e avec 1 unité. Pour Sprimont et Ben en D1 dames, par contre, c'était 2 déplacements périlleux au rendez-vous. Sprimont a évité le piège à Westminster en l'emportant 19-27. Pas de miracle par contre pour Ben, battu 39-17 chez les Trudonnaires.
3: Et puis quelques nouvelles en basket avec la Coupe de Belgique chez les dames, mais également du championnat chez les messieurs.
4: On commence par les dames, oui, recevez les Castors de Braine.

0: Succès de Ninan à Brenne 74-94. Ninan Esprimon occupe les 3e et 4e places du classement.
1: Enfin, on termine avec du rugby. Les hommes du FC Liège jouaient leur premier match à domicile en Division 1.
0: Les Sang et Marine avaient démarré la saison par un revers 47-10 face au Kituro. Ce dimanche, c'est face à Soigny, le champion de Belgique en titre, que Liège était opposé. Liège a fait bonne figure, mais s'est logiquement incliné 43-12.
1: Et c'est là-dessus que se clôture ce journal des sports riche en informations. Joachim, merci à toi et on te retrouve la semaine prochaine.
0: À la semaine prochaine, Renaud.

0: Matt Pokora sur LFM, c'était sans aller rester à nos côtés, d'autant plus qu'on va s'intéresser à cette journée avec Amandine, l'horoscope de Serge Duquin en ce lundi 21 septembre. Les béliers, ça s'annonce plus profond.
1: Vos sentiments gagnent en profondeur avec votre moitié, une nouvelle étape se prépare tout naturellement.
0: Il y a de l'amour dans l'air pour les taureaux.
1: L'amour occupe une belle place aujourd'hui, vous misez sur une relation sincère, intense et voire passionnée.
0: Ça va bien côté boulot pour les gémeaux.
1: C'est le secteur professionnel votre point fort aujourd'hui, votre motivation grimpe et votre objectif se rapproche.
0: Vous séduisez les cancers.
1: Votre charme fait mouche, place à la séduction, aux émotions et aux petits plaisirs de la vie qui font du bien.
0: De la douceur pour les lions.
1: Vous rêvez d'une ambiance douce et chaleureuse, un moment partagé avec vos proches suffit à vous combler.
0: C'est peut-être le lendemain de la veille pour les vierges.
1: Vous démarrez la semaine au ralenti, profitez-en encore un peu si vous pouvez, car le travail ne tardera pas à vous rattraper.
0: Attention, côté sous-sous, les balances.
1: Vous souhaitez sécuriser vos finances, un peu d'organisation vous aidera à régler vos dépenses sans stress.
0: Place aux sentiments pour les scorpions.
1: La lune et Vénus illuminent votre signe, vous dévoilez vos sentiments avec naturel et vous attirez tous les regards.
0: C'est discret pour les sagittaires.
1: Vos émotions restent discrètes mais présentes, un désir secret ou un ancien amour pourrait réapparaître.
0: Il y aura peut-être de l'amour pour les capricornes.
1: Une belle amitié pourrait prendre une tournure plus tendre, le rapprochement se fait doucement mais sûrement.
0: Vous avez des qualités les Verseaux.
1: Votre carrière est redynamisée, votre volonté séduit et une personne influente remarque vos qualités.
0: Et on termine avec les poissons, ça risque de vous bousculer.
1: Une rencontre ou une expérience inattendue bouscule vos habitudes, vous êtes prête à découvrir de nouveaux horizons.

Salette, M6 Solar, ce matin sur LFM, une balade à travers les friches industrielles d'Ougris. C'est ce qui vous attend ce samedi à 13h30. Vous allez embarquer pour un voyage entre mémoire et avenir, entre vestiges qui imposent le respect et horizons qui s'ouvrent en grand. Vous serez guidé par Betty, hein. Vous allez traverser ces espaces qui ont marqué l'histoire industrielle de Sorin, d'anciens ateliers aux infrastructures réinventées, en passant par les fresques qui racontent autrement l'identité du lieu. Chaque arrêt est une pièce du puzzle qui compose la transformation de la ville. Voilà pour cette balade à travers les friches industrielles d'Ougris. Ce samedi à 13h30, rendez-vous sur l'esplanade de la mairie d'Ougris. Vous retrouvez les infos directement sur le site sihsorin.be.

Teenage Dream, Katy Perry à l'instant sur LFM. On n'est plus très loin de 8h, ce sera le retour de l'info avec Renaud Dubois, l'actu nationale et internationale. Puis on entamera la troisième heure de l'Ardent Réveil en ce lundi 21 septembre. Bonne route et prudence si vous y êtes. D'ailleurs, on reparlera de vos conditions de circulation tout à l'heure. En attendant, on rejoint tout doucement l'info avec Christophe.

0: Renaud Dubois. Bonjour Renaud.
1: Bonjour Fred, bonjour à tous.
2: Les principaux ministres fédéraux se réunissent ce lundi matin pour plancher sur la note budgétaire 2027 de Bart De Wever. La réunion s'annonce compliquée. Les positions des différents partis ne vont pas être faciles à concilier. Pour rappel, le gouvernement doit faire 10 milliards d'euros d'économies pour boucler son budget 2027. Des vols à nouveau supprimés ce lundi à l'aéroport de Charleroi en raison de la grève des contrôleurs aériens. Pour ce lundi matin, 8 vols seront annulés. Pour la soirée, 26 vols seront concernés. Les agents travaillant à Charleroi réclament que leur prime de nuit soit revalorisée au niveau de celle de leurs collègues opérant pour l'aéroport de Liège. Dimanche, la direction de Skies a annoncé avoir transmis une proposition au syndicat basée sur une rémunération structurelle supplémentaire de 10 000 euros bruts par an et par contrôleur aérien. L'extrême droite à nouveau en forte progression en Allemagne lors des élections régionales. L'AfD est arrivée en tête des élections régionales dans le Land de Mecklenburg-Poméranie occidentale, dans le nord-est de l'Allemagne. Selon les sondages à la sortie des urnes, l'AfD l'emporterait avec 37% des voix, devançant les sociaux-démocrates du SPD et les conservateurs de la CDU, ces deux derniers partis qui forment ensemble la coalition au pouvoir au niveau fédéral. À Berlin, où s'est déroulée également une élection dimanche, le parti d'extrême gauche a obtenu 24,5% des voix, tandis que la CDU a remporté 20% des voix et l'AfD 16% des suffrages, ce qui marque également une forte progression de la formation d'extrême droite. Remco Evenepoel écrase la concurrence et entre dans l'histoire. Le Belge a été sacré champion du monde du contre-la-montre pour la 4e fois consécutive dimanche au championnat du monde de cyclisme qui se déroule actuellement à Montréal. Evenepoel a dominé ce contre-la-montre du début à la fin en signant le meilleur temps lors des 3 points intermédiaires. Le coureur belge a avalé les 39 km 200 de ce chrono avec une moyenne de 52,4 km/h. Il s'est imposé en 44 minutes 53 secondes et 1 dixième. Il devient le premier coureur de l'histoire à aligner 4 titres consécutifs dans la discipline. Et puis en football, fin de la 7e journée de championnat hier soir en Jupiler Pro League. Le club de Bruges s'est imposé 3-0 face à Genk. Courtrai l'a emporté 1-0 face à Beveren. Saint-Trond s'est incliné 0-2 face à Westerlo et l'Union Sagilloise a été gagnée 0-2 à l'Antwerp. Au classement, les Bruxellois sont en tête devant la Gantoise, Bruges et Charleroi. Voilà qui clôture ces informations. Tout de suite, retour à l'Ardent Réveil avec Fred.

0: Excellent début de journée sur LFM.
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0: Avec celle qui effectue son grand retour, Miley Cyrus, qui désormais se fait appeler Miley. Ici, on l'a retrouvée l'année dernière avec ce titre End of the World. Le point sur la météo dans un instant avec Renaud Dubois. Puis on aura aussi le point sur vos conditions de circulation. Là, je vous parlerai des différents chantiers avec notamment un gros point noir à noter à partir d'aujourd'hui à Flémal.
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0: Et c'est l'automne aujourd'hui. Nous sommes le lundi 21 septembre. Bonne fête les Mathieu, bonne fête les Déborah. C'est la journée mondiale de la maladie d'Alzheimer. Aujourd'hui, c'est aussi la journée internationale de la paix. Côté événement, un peu d'histoire. On va repartir en 1792. Ça se passe en France. On abolissait la royauté et on mettait en place la Convention nationale. 1937, la première parution du roman Le Hobbit. 1961, c'est Johnny Hallyday qui venait d'avoir 18 ans et qui faisait salle comble lors de son deuxième concert à l'Olympia de Paris. Et puis on parle sport auto, Cocorico, avec en 1991 Michael Schumacher qui remportait son premier Grand Prix de Formule 1. Ça se passait chez nous à Spa-Francorchamps, ce qui marquait évidemment le début d'une carrière les plus légendaires de l'histoire de la Formule 1. On vous dit bon anif si vous êtes né un 21 septembre, comme l'acteur américain Bill Murray qui fête ses 76 ans. On avait pu le voir notamment dans la saga SOS Fantôme ou encore dans le film Un jour sans fin. L'acteur François Cluzet a 71 ans. C'est aussi l'anniversaire de Liam Gallagher. Liam Gallagher du groupe Oasis, il a 54 ans et on termine avec Jason Derulo. Un petit peu plus jeune, hein, puisqu'il fête ses 37 ans aujourd'hui.

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0: C'est une météo d'alternance qui nous attend ce début de semaine sur le Grand Liège, Renaud.
3: C'est tout à fait ça, Fred. La journée va débuter sous le soleil avec des champs nuageux élevés ou moyens. L'après-midi, le ciel restera partiellement nuageux dans de nombreuses régions, avec également la formation de quelques cumulus dans l'intérieur des terres. En fin d'après-midi, les éclaircies s'élargiront à partir de l'ouest. Au niveau des températures, on reste sur des valeurs similaires à celles de ce week-end, avec des maxima qui tourneront autour des 19 degrés ce lundi. Ce matin, il fait 9 degrés à Liège. Oui, Fléron, Berlot, Visé, Chauffontaine, Antine et Sprimont.
0: Passez un bon lundi sur LFM, Renaud. On te retrouve dans une vingtaine de minutes pour le retour de l'info.
3: A tout à l'heure, Fred.
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0: Offenbach qui remixe Star Sailor for to the floor sur LFM.
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0: Avec ce gros chantier qui démarre aujourd'hui, hein, ce sont les travaux de modernisation du tunnel de Flémal sur la N677. Les conditions de circulation habituelles qui sont modifiées. Notez que la traversée du tunnel est interdite pour les plus de 3,5 tonnes. Là, vous êtes dévié via le sartinement pour les autres véhicules. Sachez qu'une seule bande reste disponible dans chaque sens et votre vitesse est limitée à 30 km/h. Travaux également sur la N671 à Bassange où la chaussée est fermée. Sachez qu'il y a aussi la fermeture prolongée du pont de l'Ix, le secteur de la Basse-Meuse qui est extrêmement saturé puisque vous êtes dévié.

0: Vivre la vie, c'est Kelly Joy, c'était il y a tout juste 25 ans sur LFM.
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0: Et on démarre cet agenda avec le concert d'Arcane à voir ce samedi à 20h à la caserne Fonck.
2: Arcane, le groupe vocal qui fusionne la puissance du chant collectif avec l'énergie brute du rock et du hard rock, vous donne rendez-vous pour un concert inoubliable. Ce cœur de 200 voix réinvente les standards du rock et du hard rock en brisant les clichés et en révélant toute la force émotionnelle de ces genres qui sont trop souvent méconnus pour un show vibrant, organique et électrisant qui transcende les frontières du chant choral traditionnel et qui vous emporte dans une véritable aventure musicale mais aussi humaine. Retrouvez les infos sur le site Festival de Liège.be.
0: À Angleur, toujours pour ce samedi, ne manquez pas les journées du patrimoine du château de Peyralta.
2: L'occasion de découvrir 4 expositions, mais aussi un atelier d'écriture de chansons.

0: détournée pour un moment de création collective afin de réécrire des tubes célèbres sous un angle engagé et en soirée en karaoké collectif et engagé qui vous fera chanter les grands classiques revisités qui abordent des thèmes comme la justice sociale, la démocratie et la place des femmes. Retrouvez les infos sur le site centreculturelourtemeuse.eu.
1: On prend la direction de Fléron avec l'espace culture qui va vous proposer ce samedi à 20h le coach d'Angèle Ramos-Sanchez.
0: Voulez-vous coacher avec moi ? C'est avec ce slogan rien provocateur qu'Angèle Ramos-Sanchez vous invite à une conférence qui va vous transformer. Votre vie est banale, l'amour ne vous sourit plus, au boulot vous manquez de reconnaissance, vous ne savez plus ce que le mot bonheur veut dire. En clair, votre existence est un échec. Le coach vous démontrera que vous allez réussir parce que vous êtes extraordinaire, unique et exceptionnel. Retrouvez les infos sur le site culture.fléron.be.
1: Et on termine avec cette balade qui sera organisée ce samedi dès 13h30 à travers les friches industrielles d'Ougré.
0: Embarquez pour un voyage entre mémoire et avenir, entre vestiges qui imposent le respect et horizons qui s'ouvrent en grand. Guidé par Betty, vous traverserez ces espaces qui ont marqué l'histoire industrielle de ce Rhin, d'anciens ateliers aux infrastructures réinventées en passant par des fresques qui racontent autrement l'identité du lieu. Chaque arrêt est une pièce du puzzle qui compose la transformation de la ville. Un rendez-vous fixé à 13h30 ce samedi sur l'esplanade de la mairie d'Ougré. Retrouvez les infos sur le site sihserein.be.
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0: Une seule vie, le dernier titre d'Angèle sur LFM. On va se souvenir de Bonne George avec Culture Club, Karma Chameleon. C'est ce qui les arrive juste après le Zoom Région.
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0: Zoom Région, c'est avec Renaud Dubois. Bonjour Renaud.
6: Bonjour Fred, bonjour à tous. Important incendie hier à Soumagne. Le restaurant Corton Beach a été ravagé par les flammes. Une vingtaine de pompiers sont intervenus pour éteindre le feu qui s'était déclaré à l'arrière du bâtiment. Aucun blessé n'est à déplorer, mais les dégâts sont importants. Le parquet de Liège a été prévenu du sinistre. Le laboratoire de la police judiciaire fédérale a été envoyé sur place. Un maître chien a également été dépêché. Les constatations doivent permettre de déterminer les circonstances du départ du feu. Attention si vous devez passer par le pont barrage d'Ivoramet dans la commune de Flémal. Un retard de chantier prolonge la fermeture du pont barrage ce lundi matin. Au départ, il devait rouvrir ce matin à 5h. Il ne le sera finalement pas avant midi. La circulation sera aussi réduite à une voie dans chaque sens dès ce lundi midi. Ce retard est lié à un aléa survenu durant la phase de soulèvement du pont. Cette fermeture supplémentaire pourrait compliquer la circulation locale ce matin, d'autant que les possibilités de circulation sont déjà réduites dans le secteur en raison des travaux de modernisation du tunnel de Flémal sur la nationale 677. Non au poulet. La mobilisation grandit dans la commune de Grassologne contre l'implantation d'un poulailler d'engraissement pouvant accueillir 39 000 poulets. Ce poulailler pour lequel une enquête publique est en cours verrait le jour sur la Chaussée Verte à Orion-Osémont. Mais les citoyens locaux se mobilisent, indique le journal La Meuse. Une pétition a été lancée et a déjà recueilli 14 500 signatures. Une vingtaine d'habitants ont également manifesté leur opposition jeudi devant l'administration communale. Les habitants mobilisés craignent principalement les conséquences que pourrait avoir une exploitation de cette taille sur leur quotidien. Ils évoquent notamment les éventuelles émissions d'ammoniac, les poussières, les odeurs, mais aussi le bruit généré par les ventilateurs et les différentes installations, ainsi que l'augmentation du trafic de poids lourds. Retour sur quelques résultats en football. Vendredi, le Standard s'est incliné 2-1 face à la Gantoise. Une deuxième défaite de rang pour les Rouges qui pointent 7e au classement. En Challenger Pro League, le RFC de Liège s'est lui incliné 3-1 samedi à Eupen. Serein a fait 2-2 face aux jeunes de Genk. Au classement, les Métallos sont avant-derniers. Les Sang et Marine occupent le 10e rang. On parle à présent de sport automobile avec une première mondiale qui s'est déroulée ce vendredi du côté de Wii. L'écurie H2H présentait la Project Rally One en marge de la 3e édition du Rally for Passion. Cette voiture, conçue notamment par le pilote hutois Yves Maton pour le championnat du monde des rallyes, fera de H2H le seul constructeur belge en WRC. Elle est également la première structure privée à présenter une voiture en vue du futur règlement de la FIA qui permettra aux équipes indépendantes de se mesurer à des constructeurs WRC dès 2027. On écoute l'ingénieur en chef Lionel Hansen.
7: On peut s'inspirer pour une fois librement d'un design comme on le souhaite avec les préférences qu'on a et puis aussi créer une équipe. Voilà, ça c'est avant de même parler du projet, il faut parler de l'équipe. Une vingtaine de personnes avec qui on travaille en collaboration depuis parfois pour certains plus de 20 ans. C'est un mix un petit peu technique de toutes les voitures qu'on a rencontrées ces dernières années. La partie Rally 2, donc la deuxième catégorie, je dirais, du championnat du monde, mais qui est la catégorie Rennes aux championnats nationaux. Mais on y reprend la catégorie, enfin, la partie moteur, boîte de vitesse, transmission. On y reprend surtout, et c'est ça l'économie d'échelle qu'on a sur ces voitures-là, le gain de prix à vente client, conception, parce que c'est simplifié. Ça fait 7 mois vraiment qu'on a travaillé sur le projet, mais beaucoup d'heures, beaucoup de travail, très efficace, et avec un objectif un peu fou d'être au Monte-Carlo. Je me suis dit, voilà, je ne peux pas laisser passer ça, c'est une chance unique, et voilà, on va essayer de relever le défi.
6: Et c'est là-dessus que se clôture ce Zoom Région. Tout de suite, retour à l'Ardent Réveil avec Fred.

0: Nation, c'était Tibbs sur LFM. Dernier rendez-vous avec les astres ce matin, l'horoscope de Serge Ducas. Amandine, on commence avec les béliers, ça s'annonce plus profond.
1: Vos sentiments gagnent en profondeur avec votre moitié, une nouvelle étape se prépare tout naturellement.
0: Il y a de l'amour dans l'air pour les taureaux.
1: L'amour occupe une belle place aujourd'hui, vous misez sur une relation sincère, intense et voire passionnée.
0: Ça va bien côté boulot pour les gémeaux.
1: C'est le secteur professionnel votre point fort aujourd'hui, votre motivation grimpe et votre objectif se rapproche.
0: Vous séduisez les cancers.
1: Votre charme fait mouche, place à la séduction, aux émotions et aux petits plaisirs de la vie qui font du bien.
0: De la douceur pour les lions.
1: Vous rêvez d'une ambiance douce et chaleureuse, un moment partagé avec vos proches suffit à vous combler.
0: C'est peut-être le lendemain de la veille pour les vierges.
1: Vous démarrez la semaine au ralenti, profitez-en encore un peu si vous pouvez, car le travail ne tardera pas à vous rattraper.
0: Attention, côté sous-sous, les balances.
1: Vous souhaitez sécuriser vos finances, un peu d'organisation vous aidera à régler vos dépenses sans stress.
0: Place aux sentiments pour les scorpions.
1: La lune et Vénus illuminent votre signe, vous dévoilez vos sentiments avec naturel et vous attirez tous les regards.
0: C'est discret pour les sagittaires.
1: Vos émotions restent discrètes, mais présentes, un désir secret ou un ancien amour pourrait réapparaître.
0: Il y aura peut-être de l'amour pour les capricornes.
1: Une belle amitié pourrait prendre une tournure plus tendre, le rapprochement se fait doucement, mais sûrement.
0: Vous avez des qualités, les Verseaux.
1: Votre carrière est redynamisée, votre volonté séduit et une personne influente remarque vos qualités.
0: Et on termine avec les poissons, ça risque de vous bousculer.
1: Une rencontre ou une expérience inattendue bouscule vos habitudes, vous êtes prête à découvrir de nouveaux horizons.
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Bon début de semaine avec nous sur LFM, la radio du Grand Liège, avec un instant Christophe Maé. Et on s'attache, le festival L'Utopie est à découvrir à Moirem et jusqu'au 30 septembre. C'est la bibliothèque Pierre Perret et puis de nombreux partenaires locaux qui organisent ce festival, hein, qui vous permet d'assister à des ateliers, des conférences, des rencontres littéraires, encore dessiner, débat pour un festival qui a pour but de donner du sens afin de sensibiliser sur les thématiques sociales et environnementales. Voilà, c'est jusqu'au 30 septembre. C'est organisé par la bibliothèque Pierre Perret de Moirem. D'ailleurs, vous retrouvez toutes les infos via

Rhythm of the Night, Corona, sur LFM, la radio du Grand Liège. Bon, on va rejoindre tout doucement 9h avec Marine, notamment, son nouveau single. Ça s'appelle Tricheur. Moi, je vous retrouve juste après l'info pour déjà entamer la dernière heure de votre ardent réveil. Excellent début de semaine sur le Grand Liège avec nous sur LFM.

0: Renaud Dubois, bonjour Renaud.
1: Bonjour Fred, bonjour à tous.
2: Les principaux ministres fédéraux se réunissent ce lundi matin pour plancher sur la note budgétaire 2027 de Bart De Wever. La réunion s'annonce compliquée. Les positions des différents partis ne vont pas être faciles à concilier. Pour rappel, le gouvernement doit faire 10 milliards d'euros d'économies pour boucler son budget 2027. Des vols à nouveau supprimés ce lundi à l'aéroport de Charleroi en raison de la grève des contrôleurs aériens. Pour ce lundi matin, 8 vols seront annulés. Pour la soirée, 26 vols seront concernés. Les agents travaillant à Charleroi réclament que leur prime de nuit soit revalorisée au niveau de celle de leurs collègues opérant pour l'aéroport de Liège. Dimanche, la direction de Skies a annoncé avoir transmis une proposition au syndicat basée sur une rémunération structurelle supplémentaire de 10 000 euros bruts par an et par contrôleur aérien. L'extrême droite à nouveau en forte progression en Allemagne lors des élections régionales. L'AfD est arrivée en tête des élections régionales dans le Land de Mecklenburg-Poméranie occidentale, dans le nord-est de l'Allemagne. Selon les sondages à la sortie des urnes, l'AfD l'emporterait avec 37% des voix, devançant les sociaux-démocrates du SPD et les conservateurs de la CDU, ces deux derniers partis qui forment ensemble la coalition au pouvoir au niveau fédéral. À Berlin, où s'est déroulée également une élection dimanche, le parti d'extrême-gauche a obtenu 24,5% des voix, tandis que la CDU a remporté 20% des voix et l'AfD 16% des suffrages, ce qui marque également une forte progression de la formation d'extrême droite. Remco Evenepoel écrase la concurrence et entre dans l'histoire. Le Belge a été sacré champion du monde du contre-la-montre pour la quatrième fois consécutive dimanche au championnat du monde de cyclisme qui se déroule actuellement à Montréal. Evenepoel a dominé ce contre-la-montre du début à la fin en signant le meilleur temps lors des trois points intermédiaires. Le coureur belge a avalé les 39 km 200 de ce chrono avec une moyenne de 52,4 km/h. Il s'est imposé en 44 minutes 53 secondes et 1 dixième. Il devient le premier coureur de l'histoire à aligner 4 titres consécutifs dans la discipline. Et puis en football, fin de la 7e journée de championnat hier soir en Jupiler Pro League. Le club de Bruges s'est imposé 3-0 face à Genk. Courtrai l'a emporté 1-0 face à Beveren. Saint-Trond s'est incliné 0-2 face à Westerlo et l'Union Sagelloise a été gagnée 0-2 à l'Antwerp. Au classement, les Bruxellois sont en tête devant la Gantoise, Bruges et Charleroi. Voilà qui clôture ces informations. Tout de suite, retour à l'Ardent Réveil avec Fred.

0: C'est Cameron Whitcomb avec Kingdom of Fear sur LFM.
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0: Belle journée à nos côtés partout sur le Grand Liège. Bon courage si vous êtes au boulot. Soyez prudents si vous êtes sur la route. Hein. On vous accompagne avec la meilleure musique. On aura la météo dans un instant. On retrouvera aussi Elena avec ses bons plans sortis. Et puis je vous parlerai boulot tout à l'heure avec le Forum de Liège. Vous dire qu'aujourd'hui, c'est le premier jour officiel de l'automne, hein, puisque nous sommes le lundi 21 septembre. Les Mathieu, les Déborah sont à l'honneur. Bonne fête à vous. C'est la journée mondiale de la maladie d'Alzheimer. Aujourd'hui, la journée internationale de la paix. Et c'est peut-être votre anif, hein. Happy birthday si vous êtes né un 21 septembre. Comme l'acteur Bill Murray qu'on avait pu voir dans la saga SOS Fantôme ou encore le film Un jour sans fin. Il fête ses 76 ans. L'acteur François Cluzet a 71 ans. Liam Gallagher fait aussi son anif. Liam Gallagher du groupe Oasis, il a 54 ans. Et on termine avec Jason Derulo. Un petit peu plus jeune, hein, puisqu'il fête ses 37 ans aujourd'hui.

0: secret, c'était Louane sur LFM.
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0: C'est une météo d'alternance qui nous attend ce début de semaine sur le Grand Liège, Renaud.
3: C'est tout à fait ça, Fred. La journée va débuter sous le soleil avec des champs nuageux élevés ou moyens. L'après-midi, le ciel restera partiellement nuageux dans de nombreuses régions, avec également la formation de quelques cumulus dans l'intérieur des terres. En fin d'après-midi, les éclaircies s'élargiront à partir de l'ouest. Au niveau des températures, on reste sur des valeurs similaires à celles de ce week-end, avec des maxima qui tourneront autour des 19 degrés ce lundi. Ce matin, il fait 9 degrés à Liège. Oui, Fléron, Berlot, Visée, Chauffontaine, Antine et Sprimont.
0: Passez un bon lundi sur LFM, Renaud. On te retrouve dans une vingtaine de minutes pour le retour de l'info.
3: A tout à l'heure, Fred.
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0: Night Runners avec Push the Feeling On sur LFM. Dans un instant, on parle boulot avec le Forum, mais là, place à vos bons plans sortis.
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0: On démarre cet agenda avec le 20e rassemblement des géants de Tilf et le 9e festival de la marionnette. Ce sera pour ce dimanche.
2: Un après-midi festif qui ne laissera personne indifférent. Dès midi, assister au montage et admirer une exposition des géants. Assister également au spectacle de marionnettes avant l'ouverture officielle à 14h du rassemblement de géants accompagné de danse folklorique. Dès 15h, place au clou du spectacle, le défilé des 40 géants. Retrouvez les infos sur le site sneu.be.
0: À Moire, ce dimanche, ne manquez pas le marathon de Lourdes.
2: Que vous soyez coureur confirmé ou amateur de défis sportifs, venez vivre une expérience unique au cœur de la vallée de Lourdes. Plusieurs distances vous seront proposées afin que chacun puisse participer à son rythme. Un marathon de 42 km, un semi-marathon de 21 km, des courses de 6 et 10 km, sans oublier la course enfant pour les plus jeunes sportifs. Entre paysages naturels, ambiance conviviale et dépassement de soi, cet événement promet une journée riche en émotions. Retrouvez des infos sur la page Facebook de l'Office de Tourisme de Hamoir.
0: Le Centre culturel de Flémal vous présentera ce samedi l'ouverture de sa nouvelle saison avec un spectacle à découvrir qui s'appelle Chauve.
2: Et pour l'occasion, c'est un spectacle hors du commun qui vous sera proposé à 20h15. Chauve est un stand-up à la fois drôle et tendre, délicat et sans concession. Sur scène, Blanquette de la Goulue démonte le patriarcat en chansons détournées, convoquant France Gall ou Helmut Fritz pour faire résonner son histoire. Celle d'un corps hors cadre, d'une voix en transformation et d'un être qui cherche à s'inventer loin des normes. Entre confidences, humour et récits personnels, Blanquette transforme ses failles en manifestes sensibles, sa calvitie en ornement et le cabaret en espace de lutte partagée. Retrouvez toutes les infos sur le site ccflemal.be.
0: Ce dimanche à mai, dès 16h30, c'est une visite guidée de la collégiale Saint-Georges et Saint-Aude qui vous sera proposée.
2: Une visite qui vous emmènera à la découverte de deux trésors d'art religieux classés. Le sarcophage mérovingien du 8e siècle mettant en valeur d'incontestables qualités artistiques et la châsse magnifique exemple des différentes techniques d'orfèvrerie mosane du 13e siècle. Outre leur qualité artistique, découvrez le développement de l'édifice et de la localité d'Amé. Retrouvez les infos sur le site ccamé.be.
0: Et on termine cet agenda avec le festival L'Utopie de Warem.
2: Jusqu'au 30 septembre, la bibliothèque Pierre Perret et de nombreux partenaires locaux organisent ce festival qui vous permet d'assister à des ateliers, des conférences, des rencontres littéraires ou encore des ciné-débats pour un festival qui a pour but de donner du sens afin de sensibiliser sur les thématiques sociales et environnementales. Retrouvez toutes les infos sur la page Facebook de la bibliothèque Pierre Perret-Warem.
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0: vient d'être papa pour la deuxième fois et il nous prépare un nouvel album. C'est le retour de Vianney sur LFM. C'était Doré Détain.
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0: Et ce matin, on prend la direction de Bâtisse avec l'entreprise Sylvain Liégeois qui recrute un menuisier placeur sur chantier pour un CDI temps plein. Vous allez réaliser la pose sur chantier du mobilier et des menuiseries intérieures ainsi que les travaux de rénovation ou d'aménagement plus complets comme les cloisons, les faux plafonds, les planchers, les travaux électriques et sanitaires ainsi que la pose d'éclairage. Ce que l'on vous demande, c'est d'être en possession de votre permis de conduire B. Et si vous désirez postuler, eh bien vous aurez toutes les infos en vous connectant sur notre site lfmradio.be.

0: Young, c'était Missy sur LFM. Ça c'est Jimmy Somerville. Avec la reprise de ce titre qui avait été popularisé par Gloria Gaynor, Never Can Say Goodbye. Les Communards arrivent, ce sera juste après le journal des sports.
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0: Et comme chaque lundi, Renaud, on fait le point sur les principaux résultats du week-end.
6: Oui Fred, c'est reparti pour un journal des sports et pour cela on accueille Joachim Gilles. Bonjour Joa.
7: Salut Renaud.
6: Alors on démarre avec la division 1B et la division 1 FFA, un nouveau week-end morose pour les équipes de football liégeoises.
7: Oui, à commencer par le RFC Liège battu 3-1 du côté d'Eupen. Serein lui a laissé filer sa première victoire face à Young Gang puisque les métallos menaient 0-2 avant que les Limbourgeois n'arrachent le 2 partout. Serein n'a donc que 2 points et Liège 5 unités sur 18. En D1 FFA, le SL16 a été battu 1-0 face au U23 de l'Union Saint-Gilloise. Les Jeunes Rouges restent calés à la 8e place sur 12 équipes avec 4 points.
6: On en profite aussi pour faire un petit tour du côté de la division 2 et de la division 3 FFA.
7: En D2, Ewaya a pris son premier point en 5 matchs avec un nul vierge contre Binche, nul blanc aussi pour Stoké à Namur. Partage un but partout pour Oui au Pays Vert alors que Richel Vizé a été lourdement battu 5-1 par Skarbek. Oui est 9e, Richel 11e, Stoké 13e et Ewaya avant-dernier. Et puis en D3B, défaite de Momal 2-1 à Abelaneuve. Verlaine s'impose 0-1 à Sprimont. Défaite 3-1 pour Tilf à Libramont. Partage 3 buts partout entre Anse et Gère. Et premier point pour Warem avec ce 1-1 face à Mormont.
6: Chez les dames en Super League, le Standard féminin n'a pas fait le poids face à Louvain.
7: Oui, c'est évidemment toujours compliqué d'aller chercher des points face aux Louvanistes. Les filles de David Lejoli avaient pourtant pris leurs 3 premiers points la semaine d'avant face à la RAL La Louvière. Mais les Liégeoises n'ont pas existé face à Louvain, sorti vainqueur 0-5 de ce duel. Le féminin reste 5e avec 3 unités.
6: On passe en salle avec la team Liège-Soumagne qui lance sa saison en division 1 à l'Union Belge.
7: En effet, le futsal team Liège-Soumagne avait à cœur de se racheter de sa défaite face à Eisendorp lors de la première journée. Les Liégeois sont allés décrocher une belle victoire 5-2 face à Anvers, vice-champion de Belgique en titre. Les hommes de Zico décrochent donc là leur premier succès de la saison.
6: En handball, les hommes de Sprimont jouaient le premier match à domicile de leur histoire en Super Handball League.
7: Les Carriers étaient en effet opposés aux Néerlandais d'Alsmer. Pas de succès pour Sprimont, battu 29-34. Visé lui retrouvait Eupen, emmené par leur ancien coach Thomas Cowenbergs. Les Bassimosans se sont imposés de leur côté 34-26. Visé est 6e avec 4 points et Sprimont 12e avec 1 unité. Pour Sprimont et Ben en D1 dames, par contre, c'était 2 déplacements périlleux au rendez-vous. Sprimont a évité le piège à Westminster en l'emportant 19-27. Pas de miracle par contre pour Ben, battu 39-17 chez les Trudonnaires.
6: Et puis quelques nouvelles en basket avec la Coupe de Belgique chez les dames, mais également du championnat chez les messieurs.
7: On commence par les dames. Oui, recevaient les Castors de Braine en 8e de finale de la Coupe de Belgique. Pas de miracle non plus pour les Utoises, battues 50-96. Les Liège Panthers, elles, se sont imposées 60-101 à Wilrijk. Chez les hommes en TDM 2B, victoire de Sprimont 85-64 contre Oostkamp et succès de Ninan à Braine 74-94. Ninan et Sprimont occupent les 3e et 4e places du classement.
6: Enfin, on termine avec du rugby. Les hommes du RFC Liège jouaient leur premier match à domicile en Division 1.
7: Les Sons et Marines avaient démarré la saison par un revers 47-10 face au Kituro. Ce dimanche, c'est face à Soigny, le champion de Belgique en titre, que Liège était opposé. Liège a fait bonne figure, mais s'est logiquement incliné 43-12.
6: Et c'est là-dessus que se clôture ce journal des sports riche en informations. Joachim, merci à toi et on te retrouve la semaine prochaine.
7: À la semaine prochaine, Renaud.

My Soul, Bruno Mars sur LFM. Folklore et tradition, programme de ce dimanche à Tilf avec le 20e rassemblement de géants et le 9e festival de la marionnette, un après-midi festif hein, qui va ne laisser personne indifférent. À midi, vous allez assister au montage et admirer une exposition de géants. Assister également au spectacle de marionnettes avant l'ouverture officielle à 14h du rassemblement des géants, accompagné de danse folklorique. Et puis dès 15h, place au clou du spectacle avec le défilé des 40 géants. Voilà, c'est ce dimanche que vous avez rendez-vous à Tilf, esneux.be, le site où vous allez retrouver toutes les infos.

0: c'est Oria, c'est Bella Vita à l'instant sur LFM.
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0: La playlist va vous accompagner durant cette deuxième partie de la matinée. Il y aura le break de midi avec Thierry Bovy et puis le grand rush en fin de journée. Ce sera entre 15h et 19h avec Maxence. Passez une très très belle journée de lundi sur LFM. Moi je reviens vous réveiller dès 6h demain matin. Ciao ciao.

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0: BFM, l'info, c'est avec Renaud Dubois. Bonjour Renaud.
1: Bonjour Thierry, bonjour à tous. C'est un nouveau coup dur pour les automobilistes belges. Dès demain, le diesel franchira le cap symbolique et historique des 2,50€ le litre, selon les dernières informations publiées par le SPF Économie. Malgré les baisses du prix du baril observées depuis plusieurs jours, les deux principaux contrats sur le pétrole brut se maintiennent autour des 100$ le baril, un niveau nettement supérieur à celui d'avant la guerre au Moyen-Orient. Le coût des carburants sera peut-être abordé par le Conseil des ministres aujourd'hui. Les principaux ministres fédéraux sont réunis ce lundi matin pour plancher sur la note budgétaire 2027 de Bart De Wever. Mais la réunion est compliquée. Les positions des différents partis ne sont pas faciles à concilier. Pour rappel, le gouvernement doit faire 10 milliards d'euros d'économies pour boucler son budget. Au niveau wallon également, l'heure est à la chasse aux millions. Le gouvernement wallon entame ce lundi son conclave budgétaire. La majorité MR engagée cherche environ 900 millions d'euros. L'exercice 2027 risque à nouveau d'être austère. Il va encore falloir économiser plus et dépenser moins. La dette régionale ne cesse de se creuser. Elle atteint désormais près de 33 milliards d'euros et la Cour des comptes la voit plonger aux alentours des 38 milliards d'euros dans les prochaines années. De son côté, le bureau du plan vient d'évaluer le risque que cette dette ne soit bientôt plus soutenable. Environ 150 signalements de drones ont été enregistrés en Belgique depuis le début de l'année. C'est ce qu'indique aujourd'hui la RTBF. Ces survols concernent notamment des bases militaires, des sites nucléaires et plusieurs infrastructures sensibles. Parmi les sites concernés figurent l'aéroport de Charleroi ainsi que des entreprises voisines dont certaines participent à des programmes stratégiques liés aux avions de chasse. Durant l'été, plusieurs intrusions de drones ont été observées de nuit. Malgré d'importants moyens mobilisés par la police et l'armée, ni les appareils ni leurs pilotes n'ont à ce stade pu être identifié. Après de cinglantes défaites aux élections régionales allemandes, le chancelier Friedrich Merz doit tenter aujourd'hui de convaincre de sa capacité à diriger le pays. Après d'humiliantes défaites électorales régionales hier face à l'extrême droite et à la gauche radicale, dans le nord-est du pays, au Mecklembourg-Poméranie occidentale, son parti, la CDU, n'est pas parvenu à se faire élire à l'Assemblée régionale, n'atteignant même pas la barre éliminatoire des 5%. C'est une première dans l'histoire du pays depuis 1945, le parti d'extrême droite AFD est lui arrivé en tête avec environ 38% des voix.
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3: La météo.
1: Cet après-midi, le ciel restera partiellement nuageux dans de nombreuses régions, avec également la formation de quelques cumulus, surtout dans le nord et l'est du pays. À partir de la fin d'après-midi, des éclaircies s'élargiront à partir de l'ouest. Côté température, les maxima avoisineront les 19 degrés en région liégeoise. Voilà qui clôture ces informations de la mi-journée. Tout de suite, retour à la musique avec Thierry.
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Comme le chantait Jessie Garonne en 1983, c'est lundi, bienvenue sur LFM, j'espère que vous allez bien, que vous avez passé un bon début de journée. On est ensemble jusqu'à 13h, comme chaque jour du lundi au vendredi, c'est votre break de midi. On passe l'heure de table ensemble avec la meilleure musique, on a commencé très fort avec Tiff Barrow et son dernier titre On My Shoulders. Dans la suite, on aura le DJ Kungs avec This Girl, on retrouvera également Mentissa pour les enfants difficiles. Et puis arrive maintenant Les Innocents, se replonge en plein cœur des années 90 avec un homme extraordinaire. Bonne écoute sur LFM.

fait partie des artistes qui se produiront sur la Grand Place à Bruxelles ce vendredi à partir de 19h30 dans le cadre du grand rendez-vous de la Fédération Wallonie-Bruxelles, Mentissa. On la retrouvera aux côtés de Noé Préchoff, Olivia Stone, Pierre Demar, Marguerite, Grand Corps Malade, Essila et encore bien d'autres. Voilà pour le programme de ce vendredi. Si vous ne savez quoi faire, eh bien ça se passe à Bruxelles sur la Grand Place. Pour la suite du programme, Ma Philosophie de Amel Bent, et puis arrive maintenant l'excellent groupe Jamiroquai avec Cosmic Girl sur l'FM.

0: Bob Sinclair donc avec sa chouette reprise du succès des années 80 du groupe New Choose, I Can't Wait, version 2026. Et puis on restera dans les années 80 dans quelques minutes. On se retrouvera en 1980 tout pile avec la musique du film American Gigolo avec Blondie et Debbie Harry en tête, la chanteuse qui a fêté ses 81 ans en juillet dernier. Rendez-vous compte comme le temps passe. On écoutera donc Blondie avec Call Me. Ce sera juste après le Zoom Région avec Renaud dans quelques instants. 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
4: Bonjour Thierry, bonjour à tous. Important incendie hier à Soumagne. Le restaurant Corton Beach a été ravagé par les flammes. Une vingtaine de pompiers sont intervenus pour éteindre le feu qui s'est déclaré à l'arrière du bâtiment. Aucun blessé n'est à déplorer, mais les dégâts sont importants. Le parquet de Liège a été prévenu du sinistre. Le laboratoire de la police judiciaire fédérale a été envoyé sur place. Un maître chien a également été dépêché. Les constatations devaient permettre de déterminer les circonstances de départ du feu. C'est avec du retard, mais il devrait rouvrir ce midi. Le pont barrage d'Ivoramé dans la commune de Flémal devrait normalement être rouvert à la circulation avec une bande de circulation dans chaque sens. Au départ, il devait être rouvert dès 5h ce matin, mais un retard lié à un aléa survenu durant la phase de soulèvement du pont était à l'origine d'une prolongation de dernière minute. Cette fermeture supplémentaire a compliqué la circulation locale ce matin, d'autant que les possibilités de circulation sont déjà assez réduites dans le secteur en raison des travaux de modernisation du tunnel de Flémal sur la Nationale 677. Non au poulet. La mobilisation grandit dans la commune de Grassologne contre l'implantation d'un poulailler d'engraissement pouvant accueillir 39 000 poulets. Ce poulailler pour lequel une enquête publique est en cours verrait le jour sur la chaussée verte à Orion-Osémont. Mais les citoyens locaux se mobilisent contre cette initiative, indique le journal La Meuse. Une pétition a été lancée et a déjà recueilli 14 500 signatures. Une vingtaine d'habitants ont également manifesté leur opposition jeudi devant l'administration communale. Les habitants mobilisés craignent principalement les conséquences que pourrait avoir une exploitation de cette taille sur leur quotidien. Ils évoquent notamment les éventuelles émissions d'ammoniac, les poussières, les odeurs, mais également le bruit généré par les ventilateurs et les différentes installations, ainsi que l'augmentation du trafic de poids lourds dans la région. On parle à présent de sport automobile avec une première mondiale vendredi dernier du côté de Wii. L'écurie H2H présentait la Project Rally One en marge de la troisième édition du Rally for Passion. Cette voiture, conçue notamment par le pilote utois Yves Maton pour le championnat du monde des rallyes, fera de H2H le seul constructeur belge en WRC. Elle est aussi la première structure privée à présenter une voiture en vue du futur règlement de la FIA qui permettra aux équipes indépendantes de se mesurer à des constructeurs WRC dès 2027. On écoute l'ingénieur en chef Lionel Hansen.
5: On peut s'inspirer pour une fois librement d'un design comme on le souhaite avec les préférences qu'on a et puis aussi créer une équipe. Voilà, ça c'est avant de même parler du projet, il faut parler de l'équipe. Une vingtaine de personnes avec qui on travaille en collaboration depuis parfois pour certains plus de 20 ans. C'est un mix un petit peu technique de toutes les voitures qu'on a rencontrées ces dernières années. La partie Rally 2, donc la deuxième catégorie, je dirais, du championnat du monde, mais qui est la catégorie reine aux championnats nationaux. Mais on y reprend la partie moteur, boîte de vitesse, transmission. On y reprend surtout, et c'est ça l'économie d'échelle qu'on a sur ces voitures-là, le gain de prix à vente client, conception, parce que c'est simplifié. Ça fait 7 mois vraiment qu'on a travaillé sur le projet, mais beaucoup d'heures, beaucoup de travail, très efficace et avec un objectif un peu fou d'être au Monte Carlo. Et je me suis dit, voilà, je ne peux pas laisser passer ça, c'est une chance unique et voilà, on va essayer de relever le défi.
4: Et c'est là-dessus que se clôture ce Zoom Région de la mi-journée. Tout de suite, retour à la musique avec Thierry. Le break.

0: Femme de couleur, c'était Tamara Mart, alias Shaim sur LFM, qui nous ramenait tout pile 20 ans en arrière. Dans la suite de la playlist, eh bien, le meilleur des souvenirs pop continue. On retrouvera Zen de Zazie. Ça nous ramènera ça en 1995. Et puis 10 ans plus tard, en 2005, on retrouvera Ruales avec la Camisa Nera. Et puis dans quelques minutes, arrive un certain Alex Warren avec un tube de cette année qui s'appelle Fever Dream. On l'écoute juste après les bons plans avec Amandine sur LFM.
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2: Bonjour à tous. On débute cet agenda avec le concert d'Arcane à voir ce samedi à 20h à la caserne Funk. Arcane, le groupe vocal qui fusionne la puissance du chant collectif avec l'énergie brute du rock et du hard rock, vous donne rendez-vous pour un concert inoubliable. Ce chœur de 200 voix réinvente les standards du rock et du

0: culturelourthémeuse.eu. Et on termine avec l'espace culturel de Fléron qui vous propose ce samedi à 20h le coach d'Angel Ramos Sanchez. Voulez-vous coacher avec moi? C'est avec ce slogan en rien provocateur qu'Angel Ramos Sanchez vous invite à une conférence qui va vous transformer. Votre vie est banale, l'amour ne vous sourit plus, au boulot vous manquez de reconnaissance, vous ne savez plus ce que le mot bonheur veut dire. En clair, votre existence est un échec. 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Retrouvez les infos sur le site culture.fleron.be.
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0: punto.
1: La camisanera bien sympathique de Mr. Juanes sur LFM. C'est ici qu'on va refermer le premier break du midi de la semaine. On se retrouvera demain, bien sûr, fidèle au poste, entre midi et 13h. Je vous laisse avec la playlist et puis à partir de 15h, le grand rush avec Max. Donc pour le 15-19, passez une excellente après-midi à l'écoute de la radio du Grand Liège. Et on se dit à demain. Bye bye.
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vous traverserez ces espaces qui ont marqué l'histoire industrielle de ce Rhin. D'anciens ateliers aux infrastructures réinventées, en passant par des fresques qui racontent autrement l'identité du lieu. Chaque arrêt est une pièce du puzzle qui compose la transformation de la ville. Un rendez-vous fixé à 13h30 ce samedi sur l'esplanade de la mairie d'Ougré. Retrouvez les infos sur le site sihserein.be. Ce dimanche, TILF vous invite

C'est un stand-up à la fois drôle et tendre, délicat et sans concession. Sur scène, Blanquette la Goulue démonte le patriarcat en chanson détournée, convoquant France Gall ou Helmut Fritz pour faire résonner son histoire. Celle d'un corps hors cadre, d'une voix en transformation et d'un être qui cherche à s'inventer loin des normes. Entre confidences, humour et récits personnels, Blanquette transforme ses failles en manifestes sensibles, sa calvitie en ornement et le cabaret en espace de lutte partagée. Retrouvez toutes les infos sur le site ccflemal.be. Ce dimanche à Amay, dès 16h30, c'est une visite guidée de la collégiale Saint-Georges et Sainte-Aude qui vous sera proposée. Une visite qui vous emmènera à la découverte de deux trésors d'art

0: de l'édifice et de la localité d'Amé. Retrouvez les infos sur le site ccamé.be. Et on termine avec le festival Utopie d'Ouarem. Jusqu'au 30 septembre, la bibliothèque Pierre Perret et de nombreux partenaires locaux organisent ce festival qui vous permet d'assister à des ateliers, des conférences, des rencontres littéraires ou encore des ciné-débats pour un festival qui a pour but de donner du sens afin de sensibiliser sur les thématiques sociales et environnementales. Retrouvez toutes les infos sur la page Facebook de la bibliothèque Pierre Perret Ouarem.
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0: Je vous souhaite la belle après-midi. C'est important, c'est une journée importante aujourd'hui d'inspiration, j'ai envie de dire les origines du monde, hein, puisqu'on change de saison, c'est l'automne qui arrive et durant la nuit, eh bien, sans le savoir, on va passer dans d'autres vibrations, voilà, dans d'autres fréquences. C'est comme ça, chaque fois, à chaque changement de saison. Je vous souhaite la bienvenue sur LFM, partout à Liège. J'espère que vous avez passé de belles fêtes de Wallonie et que cette fête se propage encore un petit peu au travers de nos émotions. Ce sera le cas avec Janet Jackson, qu'on va retrouver dans la playlist. Damien Le David aussi, puis là tout de suite, Claudio Capeo et Vita.
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C'est Maneskin, évidemment. En droite ligne, c'est de là qu'il vient, Damien Le David. En solo, ici, avec son Born With A Broken Heart, ça reste toujours un énorme succès. Ça date de l'année dernière, mais quel bonheur de le retrouver. Petite sœur aussi, c'est un vrai bonheur. Voici l'âme sur LFM, partout à Liège.

0: tellement qu'il est plus que chouette ce générique de Friends avec les Rembrandts et le I'll Be There For You. Merci d'être là sur LFM, partout à Liège. Belle semaine, première semaine d'automne, placée sous le signe de Baer. On a des choses à faire en automne. Il y aura les premières vacances de Toussaint qui arriveront. Il y aura Halloween, les fêtes de Saint-Nicolas, les fêtes de Noël. On va décongeler Maria Carré aussi. Et puis tout va bien. À suivre, la tribu de Dana avec Mano et puis Kaigo 2026, gros succès avec ce Save My Love qui arrive.
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0: C'est la fameuse tribu de Dana avec les bons baisers de l'année 1988 sur LFM, évidemment. Bienvenue. Merci de faire partie de la famille de cette radio, hein, qui grandit de semaine en semaine grâce à vous partout à Liège. À suivre, Bébé Rexha et son New Religion, et tout de suite, l'agenda d'Amandine.
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2: Bonjour à tous. On débute cet agenda avec le concert d'Arcane à voir ce samedi à 20h à la caserne Funk. Arcane, le groupe vocal qui fusionne la puissance du chant collectif avec l'énergie brute du rock et du hard rock, vous donne rendez-vous pour un concert inoubliable. Ce chœur de 200 voix réinvente les standards du rock et du hard rock en

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toujours avoir ce moving on up dans la playlist quelque part, pas loin de soi-même, parce que ça avait une ambiance du feu de Dieu avec M People 1993 pour ce gros succès. Elle s'appelle Charlotte Cardin, elle aussi, elle va bien ambiancer les choses avec Tant pis pour elle, c'est son premier succès, vous rappelez, en 2025. Et puis on va rejoindre, non, c'était Feel Good son premier, et puis Tant pis pour elle son deuxième. On va rejoindre les infos, celle de Renaud Dubois qui nous attend à 16h.

0: faible flash info, on retrouve Renaud Dubois, bonjour.
1: Bonjour Maxence, bonjour à tous. 6 milliards d'euros, c'est le prix que pourrait coûter à l'État belge les vagues de chaleur. Le Centre d'analyse des risques du changement climatique a prévenu que les pertes économiques causées par les vagues de chaleur de l'été dernier en Belgique pourraient atteindre 1% du PIB, soit environ 6 milliards d'euros. Ces pertes pour l'économie belge seraient en partie dues à des baisses de la productivité du travail liées au stress thermique et touchant particulièrement les secteurs nécessitant une activité physique importante comme la construction, l'agriculture et l'industrie. La perte de productivité s'intensifie fortement au-delà de 30 degrés, comme l'indiquent plusieurs études citées par le Centre d'analyse des risques du changement climatique. C'est un nouveau coup dur pour les automobilistes belges. Dès demain, le diesel franchira le cap symbolique et historique de 2,50 euros le litre, selon les dernières informations publiées par le SPF Economy. Malgré les baisses du prix du baril observées depuis plusieurs jours, les deux principaux contrats sur le pétrole brut se maintiennent autour des 100 dollars le baril, un niveau nettement supérieur à celui d'avant la guerre au Moyen-Orient. Manquerons-nous de gaz ou de mazout cet hiver? Face aux tensions géopolitiques et à la flambée des prix de l'énergie, le ministre fédéral de l'énergie, Mathieu Billet, se veut rassurant. La Belgique ne risque pas à ce stade de pénurie de gaz, de mazout ou d'électricité cet hiver. Mathieu Billet reconnaît n'avoir que peu de prise sur les prix qui sont la conséquence de crise mondiale, mais il dit surveiller la sécurité d'approvisionnement et se veut rassurant. Le ministre indique notamment que pour l'approvisionnement en gaz, la Belgique dispose d'un atout stratégique. Notre pays importe trois fois plus que ce qu'il consomme en régime de croisière au niveau du gaz, que ce soit par gazoduc ou gaz naturel liquéfié, parce que cela transite par chez nous avant d'être redistribué ailleurs en Europe. Rencontre entre Donald Trump et Emmanuel Macron ce lundi à New York, où les deux dirigeants doivent participer cette semaine à l'Assemblée générale des Nations Unies. Les dirigeants français et américains sont confrontés dans leur pays à des prix records des carburants sous l'effet de l'envolée des prix du pétrole, dans un contexte d'intensification des hostilités entre l'Arabie Saoudite et les combattants houthis pro-iraniens du Yémen. Le président français rencontrera aussi les principaux acteurs mondiaux de l'intelligence artificielle, sujet que Paris souhaite voir davantage pris en compte dans les enceintes internationales. En cyclisme, après le sacre de Remco Evenepoel hier chez les élites au contre-la-montre, place ce lundi au contre-la-montre homme U23 des championnats du monde de cyclisme de Montréal. Jasper Schoof et Mathis van Kerkhove y représenteront la Belgique et tenteront de décrocher une médaille. Les deux jeunes hommes s'étaient déjà illustrés sur des championnats du monde en catégorie junior. Ce chrono U23 débute à 17h50, heure belge.
2: 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La météo.
1: Ce soir, le ciel se dégagera sur l'ensemble du territoire. Plus tard dans la nuit, l'atmosphère deviendra brumeuse avec une formation de brouillard en plusieurs endroits. Les températures redescendront durant la nuit aux alentours de 8 degrés dans les arrondissements de Liège, Wiwarem et en Basse-Meuse. Voilà qui clôture ces informations. Tout de suite, retour à la musique avec Maxence.
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0: Allez, dans le Grand Rush, bienvenue sur la Nationale 671, à Passange, c'est la fermeture totale, hein, couplé à la fermeture prolongée du pont de l'X, bah ça y est, le secteur de la Basse-Meuse sera extrêmement saturé. Si vous êtes dedans, malheureusement, prenez votre mal en patience, parce que il y a une déviation dans le centre de visée aussi. Tout cela ralentit les choses. Entre Beaufailly et Sprimont aussi sur la E25, vous circulez sur une seule voie en direction de Liège, avec une vitesse limitée à 50 km/h, ce qui constitue aussi une entrave.

c'est un vrai plaisir de vous retrouver dans le Grand Rush tous les jours sur LFM, partout à Liège évidemment, à partir de 15h30 et cela jusqu'à 19h. On passe vraiment une belle après-midi et une avant-soirée ensemble. Voilà, c'était Julien Doré, Toutes les femmes de ta vie, la reprise. Britney Spears est dans la place aussi avec Toxic, on va la retrouver dans quelques instants, mais juste avant je vous parle du marathon, pas n'importe lequel, c'est le marathon de l'Ourthe, vous avez rendez-vous ce dimanche, ça se passe à Amoire. Alors oui, que vous soyez coureur confirmé ou amateur de défis sportifs, venez vivre et vous allez vivre une expérience unique au cœur de la vallée de l'Ourthe, avec plein de distances, il y en a plusieurs qui vous sont proposées, afin que chacun puisse participer à son rythme. Ok, un marathon, c'est 42 km, un semi-marathon, c'est 21 km, il y aura des courses de 6 km et de 10 km, il y aura aussi la course pour enfants, pour les plus jeunes sportifs. Voilà, retrouvez toutes les infos d'ailleurs sur la page Facebook de l'Office, du tourisme de Amoire. Je vous l'ai promis, voici Toxic avec Britney Spears, bienvenue sur LFM.

0: My Favorite Game. J'espère que vous allez bien, évidemment que vous allez bien. My Favorite Game, ce sont les Cardigans. On est replongé dans les années 90, à la fin des années 90. Hein. Alors, puisque tout va bien, écoutez, on va s'offrir Renaud, l'ami Renaud Dubois, et le Zoom Région qui nous donne déjà en ce début de semaine et en ce début d'automne des nouvelles du village d'à côté.
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0: Allez, tout de suite, le Zoom Région. Renaud Dubois, bonjour.
4: Bonjour Maxence, bonjour à tous. La FGTB porte plainte contre le secrétaire de la FGTB Métal Liège-Luxembourg licencié. Le secrétaire de la FGTB Métal Liège-Luxembourg a été licencié pour faute grave la semaine dernière. Le licenciement de Joachim Schneider à la tête de la fédération depuis 5 ans a été révélé par le journal La Meuse jeudi dernier. Selon le quotidien, on lui reprocherait des prélèvements d'argent sur le compte de la régionale depuis 2023. L'accès au dépôt pétrolier de Wandre bloqué la nuit dernière. 5 à 6 personnes ont bloqué l'accès au dépôt pétrolier dans la nuit. Contactée par l'agence belga, l'entreprise indique qu'elle a fait appel à la police. Cette dernière est intervenue vers 9h du matin pour faire lever le blocage. Tout est rentré dans l'ordre depuis. Il pourrait s'agir d'un groupe de gilets jaunes, selon l'entreprise. Dans un communiqué, le groupe qui a bloqué l'accès au dépôt indique avoir mené cette action dans l'unique but d'être entendu, que la question du prix du carburant et le coût de la vie soient prises au sérieux. Le Conseil d'État suspend la fermeture de magasins de nuit prononcée par la ville de Liège. Selon lui, la ville n'a pas respecté le principe de proportionnalité en considérant que la fermeture définitive était la seule option légale possible. Le recours introduit par les commerçants a donc été suivi par le Conseil d'État, indique la RTBF. Selon la législation actuelle, une ville ou une commune a le droit de procéder à la fermeture d'un commerce en cas de nuisance ou de soupçon de blanchiment d'argent. L'autorité locale doit toutefois évaluer sur base d'une enquête d'intégrité si cette fermeture doit être temporaire ou définitive. On parle à présent de sport automobile avec une première mondiale vendredi du côté de Wii. L'écurie H2H présentait la Project Rally One en marge de la troisième édition du Rally for Passion. Cette voiture conçue notamment par le pilote utois Yves Maton pour le championnat du monde de rallye fera de H2H le seul constructeur belge en WRC. Elle est aussi la première structure privée à présenter une voiture en vue du futur règlement de la FIA qui permettra aux équipes indépendantes de se mesurer à des constructeurs WRC dès 2027. On écoute l'ingénieur en chef Lionel Hansen au micro de Joachim Schill.
5: On peut s'inspirer pour une fois librement d'un design comme on le souhaite avec les préférences qu'on a et puis aussi créer une équipe. Voilà, ça c'est avant de même parler du projet, il faut parler de l'équipe. Une vingtaine de personnes avec qui on travaille en collaboration depuis parfois pour certains plus de 20 ans. C'est un mix un petit peu technique de toutes les voitures qu'on a rencontrées ces dernières années. La partie Rallye 2, donc la deuxième catégorie, je dirais, du championnat du monde, mais qui est la catégorie Rennes aux championnats nationaux, mais on y reprend la partie moteur, boîte de vitesse, transmission. On y reprend surtout, et c'est ça l'économie d'échelle qu'on a sur ces voitures-là, le gain de prix à vente client, conception, parce que c'est simplifié. Alors, ça fait 7 mois vraiment qu'on a travaillé sur le projet, mais beaucoup d'heures, beaucoup de travail, très efficace et avec un objectif un peu fou d'être au Monte-Carlo. Et je me suis dit, voilà, je ne peux pas laisser passer ça, c'est une chance unique et voilà, on va essayer de relever le défi.
4: Et c'est là-dessus que se clôture ce Zoom Région. Tout de suite, retour à la musique avec Maxence.

0: Ah ça c'est marrant parce que tout à l'heure on a eu la version reprise, la reprise de Julien Doré. Ici, bon, on a l'original, la L5, avec toutes les femmes de ta vie. C'est tout début de l'an 2000, en 2001 pour être extrêmement précis. Là tout de suite, Color Gitano avec Kenji Girac. Et juste avant, passer l'agenda, celui d'Amandine.
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ligne, vous traverserez ces espaces qui ont marqué l'histoire industrielle de ce Rhin. D'anciens ateliers aux infrastructures réinventées, en passant par des fresques qui racontent autrement l'identité du lieu. Chaque arrêt est une pièce du puzzle qui compose la transformation de la ville. Un rendez-vous fixé à 13h30 ce samedi sur l'esplanade de la mairie d'Ougré. Retrouvez les infos sur le site sihserein.be. Ce dimanche, TILF vous invite au 20e rassemblement

0: C'est le grand Rush qui régale. Bienvenue sur LFM partout à Liège. Est-ce que vous cherchez du boulot?
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0: Alors si la réponse est oui, l'entreprise Sylvain Liégeois située à Bâtisse recherche un menuisier placeur sur chantier en CDI temps plein. Vous allez réaliser la pose sur chantier du mobilier puis des menuiseries intérieures ainsi que les travaux de rénovation ou d'aménagement plus complets comme les cloisons, les faux plafonds, les planchers, les travaux électriques et sanitaires et puis la pose d'éclairage. Vous avez en plus le permis B, alors postulez via LFM radio.be. Voilà, vous retrouvez cette annonce sur notre site. À suivre, Le Petit Pêcheur, c'est mon coup de cœur sur LFM avec Manon Lisa, puis on va rejoindre les infos de Renaud Dubois.

0: faible flash info, on retrouve Renaud Dubois, bonjour.
1: Bonjour Maxence, bonjour à tous. 6 milliards d'euros, c'est le prix que pourrait coûter à l'État belge les vagues de chaleur. Le Centre d'analyse des risques du changement climatique a prévenu que les pertes économiques causées par les vagues de chaleur de l'été dernier en Belgique pourraient atteindre 1% du PIB, soit environ 6 milliards d'euros. Ces pertes pour l'économie belge seraient en partie dues à des baisses de la productivité du travail liées au stress thermique et touchant particulièrement les secteurs nécessitant une activité physique importante comme la construction, l'agriculture et l'industrie. La perte de productivité s'intensifie fortement au-delà de 30 degrés, comme l'indiquent plusieurs études citées par le Centre d'analyse des risques du changement climatique. C'est un nouveau coup dur pour les automobilistes belges. Dès demain, le diesel franchira le cap symbolique et historique de 2,50€ le litre, selon les dernières informations publiées par le SPF Économie. Malgré les baisses du prix du baril observées depuis plusieurs jours, les deux principaux contrats sur le pétrole brut se maintiennent autour des $100 le baril, un niveau nettement supérieur à celui d'avant la guerre au Moyen-Orient. Manquerons-nous de gaz ou de mazout cet hiver? Face aux tensions géopolitiques et à la flambée des prix de l'énergie, le ministre fédéral de l'énergie, Mathieu Billet, se veut rassurant. La Belgique ne risque pas à ce stade de pénurie de gaz, de mazout ou d'électricité cet hiver. Mathieu Billet reconnaît n'avoir que peu de prise sur les prix qui sont la conséquence de crise mondiale. Mais il dit surveiller la sécurité d'approvisionnement et se veut rassurant. Le ministre indique notamment que pour l'approvisionnement en gaz, la Belgique dispose d'un atout stratégique. Notre pays importe 3 fois plus que ce qu'il consomme en régime de croisière au niveau du gaz, que ce soit par gazoduc ou gaz naturel liquéfié, parce que cela transite par chez nous avant d'être redistribué ailleurs en Europe. Rencontre entre Donald Trump et Emmanuel Macron ce lundi à New York, où les deux dirigeants doivent participer cette semaine à l'Assemblée générale des Nations Unies. Les dirigeants français et américains sont confrontés dans leur pays à des prix records des carburants sous l'effet de l'envolée des prix du pétrole, dans un contexte d'intensification des hostilités entre l'Arabie Saoudite et les combattants houthis pro-iraniens du Yémen. Le président français rencontrera aussi les principaux acteurs mondiaux de l'intelligence artificielle, sujet que Paris souhaite voir davantage pris en compte dans les enceintes internationales. En cyclisme, après le sacre de Remco Evenepoel hier chez les élites au contre-la-montre, place ce lundi au contre-la-montre homme U23 des championnats du monde de cyclisme de Montréal. Jasper Schoof et Mathis van Kerkhove y représenteront la Belgique et tenteront de décrocher une médaille. Les deux jeunes hommes s'étaient déjà illustrés sur des championnats du monde en catégorie junior. Ce chrono U23 débute à 17h50, heure belge.
2: 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La météo.
1: Ce soir, le ciel se dégagera sur l'ensemble du territoire. Plus tard dans la nuit, l'atmosphère deviendra brumeuse avec une formation de brouillard en plusieurs endroits. Les températures redescendront durant la nuit aux alentours de 8 degrés dans les arrondissements de Liège, Wiwarem et en Basse-Meuse. Voilà qui clôture ces informations. Tout de suite, retour à la musique avec Maxence.
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0: C'est le gros succès de Bruno Mars pour ce APT avec Rosé. Bienvenue, c'est le Grand Rush. Que se passe-t-il sur la route ?
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0: Alors on sait que dans le cadre du chantier du corridor rive gauche, il y a une nouvelle phase de travaux qui est en œuvre à hauteur du pont de Franier. Rue de Visée, il y a toujours des travaux de voirie qui sont toujours actifs. Alors, à l'échangeur de Grasse-Sologne, les fameux travaux de réhabilitation du pont de l'échangeur avec un accès vers la E42 en direction de Namur, eh ben c'est fermé. Et puis entre Votem et Léossard, toujours du rififi là, hein, sur la E40, entre l'échangeur numéro 34, Hermé-Ossard et l'échangeur de Votem en direction de Bruxelles, il y a des travaux nocturnes mais aussi en journée avec la circulation là pour l'instant qui s'effectue sur les trois bandes habituelles. Juste la bande d'arrêt d'urgence sera inaccessible. Ça

petit coup de soleil avec Bailar Calypso et Lee Medeiros. Vous savez que ce dimanche, TILF vous invite au 20e rassemblement de géants et puis au 9e festival de la marionnette. C'est vraiment un après-midi déjà réservé, le festif qui va ne laisser personne indifférent. Vous allez assister au montage, admirer une exposition de géants, assister évidemment au spectacle de marionnettes avant l'ouverture officielle à 14h du grand rassemblement de géants accompagné de danse folklorique. Et puis le clou du spectacle à 15h, il y a le défilé des 40 géants. Ça se passe à TILF, hein, le week-end qui arrive. Retrouvez toutes les infos sur le site sne.be et c'est recommandé par LFM. Dans le Grand Rush, voici Madonna et son Hung Up.

0: J'espère que vous allez bien, que vous allez, comment vous êtes prêts, vous avez tous vos repères. On vient de quitter l'été, donc il faut être en grande santé, en belle forme hein, pour affronter et pour vivre pleinement l'automne à partir d'aujourd'hui. C'était Katy Perry, je l'ai dit. On va retrouver Shania Twain avec son Man I Feel Like a Woman. Pierre Garnier sera des nôtres également. Puis là tout de suite, c'est le Zoom Région avec Renaud Dubois. 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
0: Le Zoom Région, Renaud Dubois, bonjour.
3: Bonjour Maxence, bonjour à tous. La FGTB porte plainte contre le secrétaire de la FGTB Métal Liège-Luxembourg licencié. Le secrétaire de la FGTB Métal Liège-Luxembourg a été licencié pour faute grave la semaine dernière. Le licenciement de Joachim Schneider à la tête de la fédération depuis 5 ans a été révélé par le journal La Meuse jeudi dernier. Selon le quotidien, on lui reprocherait des prélèvements d'argent sur le compte de la régionale depuis 2023. L'accès au dépôt pétrolier de Wandre bloqué la nuit dernière. 5 à 6 personnes ont bloqué l'accès au dépôt pétrolier dans la nuit. Contactée par l'agence belga, l'entreprise indique qu'elle a fait appel à la police. Cette dernière est intervenue vers 9h du matin pour faire lever le blocage. Tout est rentré dans l'ordre depuis. Il pourrait s'agir d'un groupe de gilets jaunes, selon l'entreprise. Dans un communiqué, le groupe qui a bloqué l'accès au dépôt indique avoir mené cette action dans l'unique but d'être entendu, que la question du prix du carburant et le coût de la vie soit prise au sérieux. Le Conseil d'État suspend la fermeture de magasins de nuit prononcée par la ville de Liège. Selon lui, la ville n'a pas respecté le principe de proportionnalité en considérant que la fermeture définitive était la seule option légale possible. Le recours introduit par les commerçants a donc été suivi par le Conseil d'État, indique la RTBF. Selon la législation actuelle, une ville ou une commune a le droit de procéder à la fermeture d'un commerce en cas de nuisance ou de soupçon de blanchiment d'argent. L'autorité locale doit toutefois évaluer sur base d'une enquête d'intégrité si cette fermeture doit être temporaire ou définitive. On parle à présent de sport automobile avec une première mondiale vendredi du côté de Wii. L'écurie H2H présentait la Project Rally One en marge de la 3e édition du Rally for Passion. Cette voiture conçue notamment par le pilote utois Yves Maton pour le championnat du monde de rallye fera de H2H le seul constructeur belge en WRC. Elle est aussi la première structure privée à présenter une voiture en vue du futur règlement de la FIA qui permettra aux équipes indépendantes de se mesurer à des constructeurs WRC dès 2027. On écoute l'ingénieur en chef Lionel Hansen au micro de Joachim Gilles.
4: On peut s'inspirer pour une fois librement d'un design comme on le souhaite avec les préférences qu'on a et puis aussi créer une équipe. Voilà, ça c'est avant de même parler du projet, il faut parler de l'équipe. Une vingtaine de personnes avec qui on travaille en collaboration depuis parfois pour certains plus de 20 ans. C'est un mix un petit peu technique de toutes les voitures qu'on a rencontrées ces dernières années. La partie Rallye 2, donc la deuxième catégorie, je dirais, du championnat du monde, mais qui est la catégorie reine aux championnats nationaux. Mais on y reprend la partie moteur, boîte de vitesse, transmission. On y reprend surtout, et c'est ça l'économie d'échelle qu'on a sur ces voitures-là, le gain de prix à vente client, conception, parce que c'est simplifié. Ça fait 7 mois vraiment qu'on a travaillé sur le projet, mais beaucoup d'heures, beaucoup de travail, très efficace, et avec un objectif un peu fou d'être au Monte-Carlo. Je me suis dit, voilà, je ne peux pas laisser passer ça, c'est une chance unique, et voilà, on va essayer de relever le défi.
3: Et c'est là-dessus que se clôture ce Zoom Région. Tout de suite, retour à la musique avec Maxence.
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0: Pierre Garnier, ce qui me va. Voilà, on vient de passer les fêtes de Wallonie. Et puis, maintenant, on va attendre fébrilement. Elles arrivent. Hein. Ah, évidemment qu'elles arrivent. Toutes les festivités de la foire de Liège, boulevard d'Avrois, c'est déjà l'émulation. Hein. Ça va commencer le 3 octobre jusqu'au 11 novembre. Et évidemment qu'on a hâte. Un petit peu de pluie avec Louane dans quelques instants. Puis juste avant, c'est-à-dire maintenant, voici Amandine et l'agenda.
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stand-up à la fois drôle et tendre, délicat et sans concession. Sur scène, Blanquette de la Goulue démonte le patriarcat en chansons détournées, convoquant France Gall ou Helmut Fritz pour faire résonner son histoire, celle d'un corps hors cadre, d'une voix en transformation et d'un être qui cherche à s'inventer loin des normes. Entre confidences, humour et récits personnels, Blanquette transforme ses failles en manifestes sensibles, sa calvitie en ornement et le cabaret en espace de lutte partagée. Retrouvez toutes les infos sur le site ccflemal.be. Ce dimanche à Amey, dès 16h30, c'est une visite guidée de la collégiale Saint-Georges et Saint-Aude qui vous sera proposée. Une visite qui vous emmènera à la découverte de deux trésors d'art

0: et de la localité d'Amé. Retrouvez les infos sur le site ccamé.be. Et on termine avec le festival Utopie d'Ouarem. Jusqu'au 30 septembre, la bibliothèque Pierre Perret et de nombreux partenaires locaux organisent ce festival qui vous permet d'assister à des ateliers, des conférences, des rencontres littéraires ou encore des ciné-débats pour un festival qui a pour but de donner du sens afin de sensibiliser sur les thématiques sociales et environnementales. Retrouvez toutes les infos sur la page Facebook de la bibliothèque Pierre Perret Ouarem.
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ça percole, ça résonne. On est allé vous le rechercher, ce chouette souvenir So Fine de 1998 de Anna H. C'est comme ça sur LFM, partout à Liège, on ne résiste à rien. Surtout pas à faire un petit peu de meilleure musique, vous le savez, toutes les 3 minutes. Macklemore est dans la place et puis Mentissa avec les enfants difficiles. Et on rejoint le journal de 18h.

0: les faibles, le Flash Info, on retrouve Renaud Dubois, bonjour.
1: Bonjour Maxence, bonjour à tous. 6 milliards d'euros, c'est le prix que pourrait coûter à l'État belge les vagues de chaleur. Le Centre d'analyse des risques du changement climatique a prévenu que les pertes économiques causées par les vagues de chaleur de l'été dernier en Belgique pourraient atteindre 1% du PIB, soit environ 6 milliards d'euros. Ces pertes pour l'économie belge seraient en partie dues à des baisses de la productivité du travail liées au stress thermique et touchant particulièrement les secteurs nécessitant une activité physique importante comme la construction, l'agriculture et l'industrie. La perte de productivité s'intensifie fortement au-delà de 30 degrés, comme l'indiquent plusieurs études citées par le Centre d'analyse des risques du changement climatique. C'est un nouveau coup dur pour les automobilistes belges. Dès demain, le diesel franchira le cap symbolique et historique de 2,50€ le litre, selon les dernières informations publiées par le SPF Économie. Malgré les baisses du prix du baril observées depuis plusieurs jours, les deux principaux contrats sur le pétrole brut se maintiennent autour des $100 le baril, un niveau nettement supérieur à celui d'avant la guerre au Moyen-Orient. Manquerons-nous de gaz ou de mazout cet hiver? Face aux tensions géopolitiques et à la flambée des prix de l'énergie, le ministre fédéral de l'énergie, Mathieu Billet, se veut rassurant. La Belgique ne risque pas à ce stade de pénurie de gaz, de mazout ou d'électricité cet hiver. Mathieu Billet reconnaît n'avoir que peu de prise sur les prix qui sont la conséquence de crises mondiales, mais il dit surveiller la sécurité d'approvisionnement et se veut rassurant. Le ministre indique notamment que pour l'approvisionnement en gaz, la Belgique dispose d'un atout stratégique. Notre pays importe 3 fois plus que ce qu'il consomme en régime de croisière au niveau du gaz, que ce soit par gazoduc ou gaz naturel liquéfié, parce que cela transite par chez nous avant d'être redistribué ailleurs en Europe. Rencontre entre Donald Trump et Emmanuel Macron ce lundi à New York, où les deux dirigeants doivent participer cette semaine à l'Assemblée générale des Nations Unies. Les dirigeants français et américains sont confrontés dans leur pays à des prix records des carburants sous l'effet de l'envolée des prix du pétrole, dans un contexte d'intensification des hostilités entre l'Arabie Saoudite et les combattants houthis pro-iraniens du Yémen. Le président français rencontrera aussi les principaux acteurs mondiaux de l'intelligence artificielle, sujet que Paris souhaite voir davantage pris en compte dans les enceintes internationales. En cyclisme, après le sacre de Remco Evenepoel hier chez les élites au contre-la-montre, place ce lundi au contre-la-montre homme U23 des championnats du monde de cyclisme de Montréal. Jasper Schoof et Mathis van Kerkhove y représenteront la Belgique et tenteront de décrocher une médaille. Les deux jeunes hommes s'étaient déjà illustrés sur des championnats du monde en catégorie junior. Ce chrono U23 débute à 17h50, heure belge.
2: 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La météo.
1: Ce soir, le ciel se dégagera sur l'ensemble du territoire. Plus tard dans la nuit, l'atmosphère deviendra brumeuse avec une formation de brouillard en plusieurs endroits. Les températures redescendront durant la nuit aux alentours de 8 degrés dans les arrondissements de Liège, Wiwarem et en Basse-Meuse. Voilà qui clôture ces informations. Tout de suite, retour à la musique avec Maxence.
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0: Beautiful People, il y a David Guetta évidemment, et puis sa pote, et c'est Sia qui s'y colle.
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0: Attention, National 671, je vous le dis, on est à Bassange, c'est la fermeture totale, hein, couplée à la fermeture prolongée du pont de l'X, s'il y a du rififi, hein, le secteur de la Basse Meuse sera extrêmement saturé, avec une déviation dans le centre de visée. Il faut en tenir compte, les travaux de réhabilitation du pont de l'Échangeur, avec l'accès vers la E42 en direction de Namur. Ah ben, il est fermé, je vous parle de la E42 à l'échangeur de Grasse-Sologne dans le Grand Rush. Soyez extrêmement prudents et prenez votre mal en patience. Et le mal en patience, il se prend en musique sur LFM. Voici Calogero. 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

qu'est-ce qu'elle a chanté cette chanson avec son public, avec tous ses fans. Elle la chante encore devant son hôtel Monceau à Paris, l'amie Céline Dion. Allez, les Black Eyed Peas dans quelques instants avec Pump It. Et puis je vous raconte rapido dans le Grand Rush le festival L'Utopie d'Ouarem jusqu'au 30 septembre. Et ça commence aujourd'hui. La bibliothèque Pierre Perret et de nombreux partenaires locaux organisent parce qu'on peut appeler un festival qui vous permet d'assister à plein d'ateliers, des conférences, des rencontres littéraires ou encore des ciné-débats pour un festival qui a pour objectif finalement de donner du sens afin de sensibiliser sur les thématiques sociales et environnementales. C'est vraiment très enrichissant et très chouette, hein. Retrouvez toutes les infos sur la page Facebook de la bibliothèque Pierre Perret. Ça se passe à Ouarem. Allez, boum, les Black Eyed Peas.

0: When you look at me, je tombe amoureuse. C'est un petit peu ça l'intention de la chanson de Christina Milian, qui est là, qui est l'amoureuse d'Mbokora, hein, faut-il le dire. Dans quelques instants, flashback avec Imagination, on repart au tout début des dance floors en 1981. Et c'est comme ça sur LFM dans le Grand Rush. Avant toute chose, on retrouve le Zoom Région de Renaud Dubois.
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0: Allez, tout de suite, le Zoom Région. Renaud Dubois, bonjour.
5: Bonjour Maxence, bonjour à tous. La FGTB porte plainte contre le secrétaire de la FGTB Métal Liège-Luxembourg licencié. Le secrétaire de la FGTB Métal Liège-Luxembourg a été licencié pour faute grave la semaine dernière. Le licenciement de Joachim Schneider à la tête de la fédération depuis 5 ans a été révélé par le journal La Meuse jeudi dernier. Selon le quotidien, on lui reprocherait des prélèvements d'argent sur le compte de la régionale depuis 2023. L'accès au dépôt pétrolier de Wandre bloqué la nuit dernière. 5 à 6 personnes ont bloqué l'accès au dépôt pétrolier dans la nuit. Contactée par l'agence belga, l'entreprise indique qu'elle a fait appel à la police. Cette dernière est intervenue vers 9h du matin pour faire lever le blocage. Tout est rentré dans l'ordre depuis. Il pourrait s'agir d'un groupe de gilets jaunes, selon l'entreprise. Dans un communiqué, le groupe qui a bloqué l'accès au dépôt indique avoir mené cette action dans l'unique but d'être entendu, que la question du prix du carburant et le coût de la vie soient prises au sérieux. Le Conseil d'État suspend la fermeture de magasins de nuit prononcée par la ville de Liège. Selon lui, la ville n'a pas respecté le principe de proportionnalité en considérant que la fermeture définitive était la seule option légale possible. Le recours introduit par les commerçants a donc été suivi par le Conseil d'État, indique la RTBF. Selon la législation actuelle, une ville ou une commune a le droit de procéder à la fermeture d'un commerce en cas de nuisance ou de soupçon de blanchiment d'argent. L'autorité locale doit toutefois évaluer sur base d'une enquête d'intégrité si cette fermeture doit être temporaire ou définitive. On parle à présent de sport automobile avec une première mondiale vendredi du côté de Wii. L'écurie H2H présentait la Project Rally One en marge de la troisième édition du Rally for Passion. Cette voiture conçue notamment par le pilote utois Yves Maton pour le championnat du monde de rallye fera de H2H le seul constructeur belge en WRC. Elle est aussi la première structure privée à présenter une voiture en vue du futur règlement de la FIA qui permettra aux équipes indépendantes de se mesurer à des constructeurs WRC dès 2027. On écoute l'ingénieur en chef Lionel Hansen au micro de Joachim Schill.
6: On peut s'inspirer pour une fois librement d'un design comme on le souhaite avec les préférences qu'on a et puis aussi créer une équipe. Voilà, ça, c'est, avant de même parler du projet, il faut parler de l'équipe. Une vingtaine de personnes avec qui on travaille en collaboration depuis parfois pour certains plus de 20 ans. C'est un mix un petit peu technique de toutes les voitures qu'on a rencontrées ces dernières années. La partie Rallye 2, donc la deuxième catégorie, je dirais, du championnat du monde, mais qui est la catégorie Rennes aux championnats nationaux, mais on y reprend la partie moteur, boîte de vitesse, transmission. On y reprend surtout, et c'est ça l'économie d'échelle qu'on a sur ces voitures-là, le gain de prix à vente client, conception, parce que c'est simplifié. Ça fait 7 mois vraiment qu'on a travaillé sur le projet, mais beaucoup d'heures, beaucoup de travail, très efficace et avec un objectif un peu fou d'être au Monte-Carlo. Et je me suis dit, voilà, je ne peux pas laisser passer ça, c'est une chance unique et voilà, on va essayer de relever le défi.
2: Et c'est là-dessus que se clôture ce Zoom Région. Tout de suite, retour à la musique avec Maxence.

0: Elle est talentueuse, elle est magnifique, elle est toute jolie aussi. On est en 2009, elle s'appelle Amel Bent. Et son succès à elle à cette époque, c'est Où je vais, on l'a, on vient de la passer dans la playlist d'LFM et dans le Grand Rush, je suis très content. En quelques instants, Cameron Whitcomb, qui est aussi un phénomène qui nous vient de TikTok et puis qui, pour l'instant, abreuve la planète de son grand talent également. Mais juste avant, voici Amandine et l'agenda.
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2: Bonjour à tous, on débute cet agenda avec le concert d'Arcane à voir ce samedi à 20h à la Caserne Funk. Arcane, le groupe vocal qui fusionne la puissance du chant collectif avec l'énergie brute du rock et du hard rock, vous donne rendez-vous pour un concert inoubliable. Ce chœur de 200 voix réinvente les standards du rock et du hard rock en

centre culturel ourthemeuse.eu. Et on termine avec l'espace culturel de Fléron qui vous propose ce samedi à 20h le coach d'Angèle Ramos Sanchez. Voulez-vous coacher avec moi? C'est avec ce slogan rien provocateur qu'Angèle Ramos Sanchez vous invite à une conférence qui va vous transformer.

0: Réussir parce que vous êtes extraordinaire, unique et exceptionnel. Retrouvez les infos sur le site culture.fleron.be.
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clairement convoqué l'esprit de son vieux pote Pitbull. C'est Jennifer Lopez ici avec On The Floor. Enfin, c'est plus que l'esprit, évidemment. Il ambiance terrible. Pierre Demar, ça y est, son album. Là, c'est dans quelques jours. Ave Demar. On va pouvoir l'apprécier, je pense à vous. Il y a Clara Luciani hein, qui chante avec lui. On aura l'occasion de découvrir également ce morceau. Et puis John Scatman. On est parti. On rejoint 19h sur LFM dans le Grand Roche qui s'achève peu à peu demain matin. Vous vous réveillerez en automne dès 6h. C'est l'Ardent Réveil comme d'habitude avec le pétillant Fred. Allez, nous on se retrouve demain à 15h.

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